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Ben, c'est Eko Evangélique qui rentrait à la caillou. 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Et nous allons commencer avec supplication ça à l'endroit du Saint-Esprit comme notre consolateur, du Saint-Esprit comme notre soutien qui est capable à venir joindre nous sous plan psychologique, sous plan mental, est capable de venir joindre nous sous plan spirituel. 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Et lui-même dans omniscience lui connaît faiblesse nous, lui connaît côté force nous qu'arriver, lui connaît comment lui-même pour lui parler avec nous, lui connaît comment pour le guider nous pas à pas, donc nous capable à faire confiance.

avancer dans le chemin, dans la relation nous, avec nous-mêmes, dans la relation nous, avec bon Dieu nous, dans la relation nous tout, avec l'autre monde qui est autour de nous. 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

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Et mais avant, nous toujours remet partager un petit morceau la parole, un petit morceau la parole. Nous joignons un morceau parole ça dans Deutéronome chapitre 31. Verset 8, matin, dit non, le Seigneur marchera devant toi, il sera avec toi, il ne te lâchera pas, il ne t'abandonnera pas. N'aie donc pas peur, ne te laisse pas décourager. Deutéronome, chapitre 31 et le verset 8, m'a relis encore pour, il dit le Seigneur marchera devant toi, il sera avec toi. Il ne te lâchera pas, il ne t'abandonnera pas, n'aie donc pas peur, ne te laisse pas décourager. Qu'on ait un contexte verset ça, c'est rapidement, c'est Moïse qui prend le peuple d'Israël à sortir dans l'esclavage d'Égypte pour lui mener dans un pays de Canaan, pays. Côté pays bon Dieu te promette en sept yo dit yo bon pays ça c'est pays côté lait à miel à couler c'est là m'a mené non quel que soit ça n'a vive en Égypte en ben mettez ça comme objectif futur objectif qui sorti dans le futur alors qui rapproche du présent et là c'est la personne de Moïse comme leader peuple a été gagné pour prendre, pour guider le pas à pas, sortir Égypte, passer dans le désert, sortir dans le désert, traverser la mer Rouge. Et après toute péripétie, après tout défi, après tout problème, tracas, tribulation, il y a eu qu'on eh ben après tout même on était quand même parler de chirépite qui était fine gagnant eh bien il est arrivé dans moment côté il ouais Canaan c'est moment pour y entrer Canaan et c'est là ça bon Dieu dit Moïse eh ben mission bout là au pral Konya là remettre maillette là on va remettre leadership pays à leadership peuple à leadership peuple moyen on va remettre li nan main youn nan serviteur qui t'a servi ou pendant ou même on t'a dirigé peuple là ben li rele et alors t'es gagné Caleb qui t'est accompagné Josué li rele Josué ah ben c'est Josué ou va le bail ma être là c'est Josué ou va le bail ou va le passer mais bail Josué ou va le remettre Josué leadership là, ben c'est avant que Moïse baille passer flambois baille Josué et puis il va le faire. Josué déclaration ça, il dit le Seigneur marchera devant toi, il sera avec toi, il ne te lâchera pas, il ne t'abandonnera pas. N'aie donc pas peur, ne te laisse pas découragé. Gan pile parole hein, on est capable de dire sous texte ça en pile parole. D'abord, sinon prend Josué. Josué c'est pas un homme qui était lâche, c'est pas un poltron, c'est pas un monde qui était lâche comme j'avais hein, c'est pas un fainéant, c'était quelqu'un de brave et même très brave, c'était un homme qui était bien bâti hein, un homme qui était bien bâti français a un gros expression dit les pattes gain fruit dans Jérôme c'est une table traduit mot pour mot comme ça et c'est pas on qui a ouais et ils ont l'armée ou bien qui ouais un soldat devant et puis ça pour aller branler là ben la bondi et puis avec force avec courage témérité c'est ton homme qui était téméraire hein, qui était en même temps que t'es respectueux qui t'a gagné un pile respect pour Moïse qui t'a gagné un pile respect pour les choses de Dieu qui t'a gagné un pile respect pour la parole de Dieu qui t'a gagné un 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
t'es qu'un bien relation avec bon Dieu, relation avec bon relation avec Moïse. Donc c'était un personnage très intéressant pendant li capable faire montre de bravoure, même capable faire montre de lucidité. Donc c'était un personnage comme ça, Josué Théier. Et voilà que Moïse lui-même dans le discours Moïse pour le faire pour le passer pouvoir, pour le passer maillette là, pour le passer flambeau à Josué. Et ces déclarations, ça le voit le faire dans Deutéronome, chapitre 31, verset 8. Le Seigneur marchera devant toi, il sera avec toi, il ne te lâchera pas, il ne t'abandonnera pas. N'aie donc pas peur, ne te laisse pas décourager. Alors, on dit qu'en pile parole, on te garde dissolide, on prend Josué, mais on apprend l'essence du message même de Moïse, si on apprend dans le contexte humain. Hein, pour dossier qui était lourd, qui était chaud, hein. Moïse t'a gagné pour le gérer, je pense que Josué t'a gagné quelques idées de quelques dossiers qui étaient chauds quand même. Mais comme leader, comme chef, Moïse gagne droit, gagne des bagailles, il n'est pas capable de partager à collaborateurs proches, il gagne des confessions, il n'est pas capable partager à 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dont t'es capable main tout mais en dépit de tout ça, non dossier était qu'à en pile et puis j'étais capable de rentrer tout dans comment c'est difficile pour mener un peuple comme ça parce que à plusieurs endroits dans la Bible là, peuple là, bon Dieu même décrit peuple là comme un peuple qui raide, un peuple qui reclore, un peuple qui jetait rapidement en rébellion. On peut voir clos comme ça, qui est difficile comme ça, donc qui a tapé sur les nerfs facilement, de toute façon, on a tapé sous les nerfs de Moïse. C'est ça que fait Moïse, pas qu'à rentrer dans le pays Canaan, de toute façon, parce que il a fait Moïse fâché. Donc, il y a tout dossier, ça, il était capable de manger, il était capable de traiter avec Josué, mais ça a décidé, aller comme message, et son message qui est fort, le Seigneur marchera devant toi. Le Seigneur marchera devant toi. Les cieux proclament la gloire de Dieu. Et Josué a besoin regarder vers le ciel et pour le capable voir la gloire de Dieu qui va le manifester dans la gestion, pour le faire du dossier ça qui était chaud, dossier difficile. Mais s'il gardait le ciel, il n'a pas arrivé. Il a prouvé même faire des exploits que le pas de jambe espéré, il était capable de faire s'il fixait les yeux vers les cieux.

Seigneur, merci, roi des rois, Dieu fidèle, Dieu bon, Dieu grand, Dieu souverain, merci, Seigneur. Oui, notre Seigneur et notre Dieu, tu m'éloignes, Seigneur, maintenant et au siècle des siècles, à cause de ta bonté, à cause de ta fidélité, Seigneur. Oui, ô Dieu tout-puissant, Père tendre, Père admirable, Père souverain, matin, Seigneur, nous disons merci. Nous levons mes mains, Seigneur, pour nous adorer, pour nous dire, Seigneur, là où grand, ou merveilleux, ou digne de gloire, Seigneur. Recevons-nous, Seigneur, matin, ô Dieu tout-puissant, parce que si je dis en vivant, c'est grâce à vous. Si je dis en nous capables de réveiller, Seigneur, Dieu tout-puissant, du sommeil, Seigneur, Dieu trois fois saint, c'est vous-même, Seigneur, qui fait pour nous, nous disons merci, Seigneur. À toi toute la gloire, à toi toute la louange, à toi, Seigneur, au siècle des siècles, la magnificence, ô Dieu. Parce que tu es digne, notre Seigneur et notre Dieu. Seigneur, matin, mais nous venons devant, Seigneur, avec chaque auditeur, émission éco-évangélique, avec chaque membre, Seigneur, deux, trois fois saint, tes serviteurs, Seigneur, qui sont déjà à la station, Seigneur, pour chercher ta face. Seigneur, ne nous cache pas ta face. Accorde-nous la faveur, Seigneur, d'entrer dans ta présence, en Seigneur, Dieu Tout-Puissant, avec un cœur reconnaissant, avec un cœur rempli de gratitude, avec un cœur rempli d'amour. Ô Dieu, lave-nous, Seigneur, purifie-nous, Seigneur, sanctifie-nous mains, sanctifie-nos lèvres, Seigneur, sanctifie nos cœurs ce matin, Seigneur, afin qu'on te chante, afin qu'on te cherche, afin qu'on te prie, Seigneur Dieu, trois fois saint, car tu nous as dit dans ta parole, il faut ceux qui te cherchent sachent que tu es le chef, que tu es le rémunérateur, Seigneur Dieu, trois fois saint, de toutes choses, ô Dieu Tout-Puissant. C'est toi, Seigneur Dieu, trois fois saint, qui nous invite à te chercher, Seigneur, c'est toi qui nous invite, Seigneur, à venir, Seigneur, en ta présence ce matin, Seigneur, nous voici. Nous voici, Seigneur, pour, Seigneur, de trois fois saint te bénir, pour chercher ta face, pour déposer à tes pieds, Seigneur, nos fardeaux, nos douleurs, nos labeurs, nos difficultés, Seigneur, nos épreuves, sachant que, Seigneur, sans toi, nous ne sommes rien, sans toi, nous ne sommes pas capables, Seigneur, de continuer. Mais Seigneur, tu donnes grâce et gloire, tu donnes la force, hein, Seigneur, pendant la marche. Oui, Seigneur, notre force augmente pendant la marche, parce que tu es celui qui marche avec nous, tu es celui qui nous appelle à toi, Seigneur. Merci, ô Dieu, sois élevé, sois loué, sois exalté. Seigneur, prends place, hein, Seigneur, Dieu, trois fois saint, dans le cœur, chaque monde matin. Hein. Prends place, Seigneur, dans la maison, chaque serviteur, chaque servant, tout matin. Hein. Prends place, Seigneur, Dieu, trois fois saint, dans la vie, Seigneur, Dieu Tout-Puissant, si là, yo, Seigneur, qui peut être éloigné de vous-même, Seigneur, attirer cœur, yo, à vous-même, matin, hein, Seigneur, deux, trois fois, c'est, fais quelque chose spécial dans la vie, oh, Seigneur, fais quelque chose toute neuve rivée dans la vie, au matin, hein, Seigneur, fais-nous grâce à, Seigneur, deux, trois fois, c'est, dans le puissant nom de Jésus, merci, Seigneur, merci, Jésus.

Je ne vous appelle plus serviteur, parce que le serviteur ne sait pas ce que fait son maître. Mais je vous ai appelé ami, parce que je vous ai fait connaître en tout ce que j'ai appris de mon Père. Ce n'est pas vous qui m'avez choisi, mais moi, je vous ai choisi. Et je vous ai établi afin que vous alliez et que vous portiez du fruit, et que votre fruit demeure, afin que ce que vous demanderez au Père, en mon nom, il vous le donne. Ce que je vous commande, c'est de vous aimer les uns les autres. Jean, chapitre 15, les versets 15 à 17. Éternel notre Dieu, toi, ô Père, qui nous as choisis, toi, ô Père, qui nous as aimés depuis bien avant la fondation de ce monde, depuis bien avant, Seigneur, la création de ce monde, tu avais un plan pour nous, Seigneur. Seigneur, merci parce que tu es le Dieu fidèle, le Dieu qui nous appelle, Seigneur, ami. Seigneur, le Dieu qui a donné son Fils, son unique, pour nous sauver, pour nous racheter du péché et de la mort. Seigneur, dès la fondation de ce monde, Seigneur, de trois fois saint, tu avais un plan de restauration, un plan, Seigneur, de trois fois saint, de salut pour tes enfants, pour tous ceux que tu as choisis. Et Seigneur, matin, nous voulons dire merci. Parce que Seigneur, fais-nous grâce, Seigneur, où relais nos amis. Ou fais-nous grâce, Seigneur, Dieu trois fois saint, ou marcher avec nous, parce que vous promettez nous, Seigneur, quel que soit côté nous, dans n'importe difficulté que nous avons traversée, ou là, Seigneur, Dieu trois fois saint. Dans n'importe épreuve que nous y est, Seigneur, ou là, Seigneur, avec nous. Maintenant, Seigneur, nous vivons dans la présence, où, parce que Seigneur, nous n'avons pas qui crie, à qui aller, qui est capable d'aider nous réellement, que celui qui a tout fait, que celui qui a tout créé, qui est toi, ô éternel Dieu Tout-Puissant. Papa, maintenant, Seigneur, nous à genoux devant, ô Seigneur, pour nous dire merci pour le privilège que vous donnez, ô Seigneur, pour grâce que vous faites nous, pour aider nos amis, ô Seigneur. Nous disons merci, Seigneur, pour la vie que vous soufflez dans nous-mêmes, ô Dieu. Nous disons merci, Seigneur, pour péché, nous, ô Seigneur, que vous lavez, que vous, Seigneur, retirez, Seigneur, pour nous-mêmes, ou prenez pour nous, Seigneur, à travers ton Fils Jésus-Christ à la croix, ô éternel. Papa, merci, Seigneur, Dieu Tout-Puissant, pour la grâce que vous faites, nous, Seigneur, matin, pour nous capables d'approcher dans la présence du Seigneur. Merci Seigneur parce qu'on relève nous Seigneur, venir à caillou, venir chercher au Seigneur parce que tes mains sont pleines. Seigneur, deux trois fois, c'est attendre nous pour nous approcher. Seigneur, venir beau côté au papa. Et Seigneur, matin, Seigneur, Dieu, trois fois saint, c'est vous-même qui dit, Seigneur Jésus, tout ça nous mandé au nom du Père. La bonne nouvelle, Seigneur, Dieu, trois fois saint. Parce que parole, c'est la vérité. Parole, Seigneur, tout sort d'irrivé, Seigneur. Et maintenant, nous croyons qu'il y a attendu nous. Maintenant, nous croyons qu'on recevoir nous. Maintenant, nous croyons que Seigneur Dieu, trois fois saint, que nous prenons note, Seigneur, de toute sa vie, depuis le début de cette émission jusqu'à ce présent moment où la Seigneur a agi à travers serviteurs, à travers servantes, Seigneur Dieu Tout-Puissant. Matéa Gampil, Seigneur, qui retrouve dans une situation difficile. Seigneur, yo pas senti, Seigneur, deux, trois fois, hein, que la vie sourit, yo, Seigneur, de toute puissance, tellement épreuve la dure. Pour yo, papa, yo besoin de grâce, yo oublié, Seigneur, promesse qu'on fait, nous, Seigneur, qu'on avec nous tous les jours. Même lorsque nous pas ouais, même lorsque nous pas senti présent tout, mais Seigneur, ou là avec nous, Seigneur. Même lorsque rien pas fonctionné, même lorsque rien pas voulu marcher, Seigneur. Même lorsque, Seigneur, tout crier nous, tout pleure nous, nous pas senti, Seigneur, qu'il y a un mouvement qui fait, mais ou là, Seigneur, Dieu doit passer avec nous, Seigneur. Parce que tu n'es pas un Dieu pour mentir, Seigneur, Dieu trois fois saint. Tout ce que tu dis, Seigneur, tu le fais, Seigneur, Dieu trois fois saint.
Papa, merci, Seigneur, Dieu Tout-Puissant, parce que tu es celui, Seigneur, qui peut, Seigneur, vraiment nous réveiller, Seigneur, de notre sommeil de mort. Seigneur, malgré épreuve la difficile, Seigneur, mais envoyez parler nos matins pour faire nous connaître, Seigneur, que vous avec nous, Seigneur, même lorsque nous parlons, nous pas sortir présents, tout. Parce que la foi, Seigneur, vient de ce qu'on entend. Et matin, Seigneur, tout depuis 5 heures, Seigneur, n'attendez pas parole, n'attendez, Seigneur, Dieu, trois fois, cinq, comment utiliser serviteur, Seigneur, Père Godex, Seigneur, pour parler avec nous, pour rappeler nous, Seigneur, que vous avec nous, même Jean, Seigneur, tu es avec Josué, même Jean, Seigneur, Dieu, trois fois, Saint, on choisit, Seigneur, Dieu Tout-Puissant, Josué, pour t'y aller à la tête de ton peuple, en Seigneur, à la place de Moïse, pour te conduire, Seigneur, Dieu, trois fois, Saint, nos canarans, et Seigneur, à terre, nous disons merci, Seigneur, parce que vous faites nous connaître avec nous. Nous pas besoin de peur, nous pas besoin de craindre l'Éternel des armées. Vous avez marché devant nous, Seigneur. Et vous demandez nous pour nous fortifier, nous, parce que vous devant nous. Et non seulement devant nous, Seigneur, vous environnez nous avec grâce, au Seigneur. Nous disons merci pour privilège ça, Papa. Nous disons merci parce que Seigneur Dieu Tout-Puissant, ou c'est Père qui fait toute provision pour nous, Seigneur. Avant même qu'on t'ait créé, nous, Seigneur, ou t'ait créé toute bagaille pour nous-mêmes, Seigneur Dieu Tout-Puissant, par amour, par faveur qu'on fait, nous, par grâce qu'on fait, nous, Dieu Tout-Puissant. Papa, merci, Seigneur. Merci parce que c'est bon Dieu. Et Seigneur, matin, Seigneur, nous prions pour chaque monde, Seigneur, qui gagne une douleur dans le cœur, yo matin. 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Seigneur, rappelez-vous que vous êtes avec vous, Éternel, désormais. Mettez un cantique de louange dans le cœur. Mettez un cantique d'adoration, Seigneur, dans le cœur. Mettez un cœur repentant, Seigneur, si là, qui regrette pas ton d'agir. Mais Seigneur, mais à souffrir, Seigneur, demande grâce pour vous, Papa. Bien matin, Seigneur, c'est une maladie, Seigneur, qui rentre. C'est un diagnostic que vous joignez, Seigneur, qui vraiment, Seigneur, qui a ravagé au Éternel désormais. Matin, nous crions en pied pour vous-même, ô Dieu Tout-Puissant. Agis en leur faveur, ô Dieu, trois fois saint. Papa, matin, Seigneur, gagne, Seigneur, deux, trois fois saint. C'est une mauvaise nouvelle, vous prenez en famille, ô Éternel désormais. Vous proches, vous qui malades, vous proches, vous qui décédés, vous proches, vous qui a traversé. C'est une épreuve si difficile. 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Papa, où est nos amis, Seigneur? Parce que, Seigneur, là, nous avons des amis, nous tout ça n'a fait, nous partager avec des amis. Et, Seigneur, matin, nous sommes capables de dire oui, Seigneur. Ou ben nous parole, ou Seigneur. Ou dis-nous tout ça qui fait, tout ça qui fait dans le moment ça et tout ça qui est pour faire, Seigneur. Ou dis-nous tout bagay à travers parole, oh Dieu. Et nous disons merci, Seigneur. Et, Papa, matin, Seigneur, nous disons, Seigneur, Dieu, trois fois saint, à la ou grand, Seigneur, merveilleux dans la vie, nous. Nous disons que nous remercions, Seigneur, en retour, Seigneur, parce que tu remets nous avant, Seigneur. 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
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Seigneur, mettez le pardon, Seigneur, dans le cœur, yo. Mettez, Seigneur, deux, trois fois, c'est l'amour suffisant dans le cœur, yo, Seigneur. Puis, on capable d'aimer un autre, Seigneur, car c'est un commandement nouveau que tu nous as donné. Aimez-vous les uns les autres. 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Matin, Seigneur, c'est une douleur dans le corps, papa. Il y a un peu de monde qui souffre avec douleur dans le genou, douleur dans le dos. Seigneur, douleur, Seigneur, dans la tête, migraine, Seigneur. Mon Seigneur, pile qui souffre, Seigneur, qui par contre, qui le peut j'en une solution. Mais toute solution, c'est dans mes yeux, papa. Tu es la source de toutes choses. Seigneur, la paix, la joie, la vie, la santé, le bonheur, la liberté, Seigneur, c'est la caille, Seigneur, de toi, fois saint. La force, le courage, Seigneur, l'espoir, Seigneur, c'est au même seul. Seigneur, qui est capable de faire, Seigneur, capable de bailler, puis durer, Seigneur, éternellement. Attends nos prières, Seigneur. Agis, Seigneur, notre faveur. Tant des cris, nos Seigneurs, de toi, foi saint. Tant des prières, nos matins, Seigneur. Nous demandons grâce, Seigneur, pour nous-mêmes, papa. Tant prie, Seigneur, bon nous présence, tout, Seigneur, dans tout ça, nous fait. Bon nous présence, dans tout ça, nous y est. Fais-nous sentir, Seigneur, que nous sommes avec nous, papa. Rappelez-nous, Seigneur, à certains moments, lorsque nous pas senti présence, nous rappelez-nous que nous sommes là. C'est pas parce que nous pas senti présence ou que nous pas là, Seigneur. Parce que la foi, dans nous-mêmes, dit nous, ou là. Ou là avec nous, Seigneur. Étendez-nous matin, Seigneur. Je t'en prie, ô Dieu Tout-Puissant, dans le nom de Jésus.

Marc, le chapitre 4, le verset 39 à 41, nous dit, s'étant réveillé, il menaça le vent. Il dit à la mer, silence, tais-toi. Et le vent cessa. Il y eut un grand calme. Puis il leur dit, pourquoi avez-vous si peur? Comment n'avez-vous point de foi? Ils furent saisis d'une grande frayeur et ils se dirent les uns aux autres, quel est donc celui-ci à qui obéissent même le vent et la mer? Quel est donc celui-ci à qui obéissent même le vent et la mer? Alléluia. Merci Seigneur. Tu es celui quand tu parles, l'éternité envahit. Tu es celui quand tu dis arrêtez et sachez que je suis Dieu. Seigneur, tu fermes la bouche à notre ennemi. Tu fermes la bouche, tu calmes le vent, tu calmes la tempête parce que tu es le maître de tout. Tu es le maître, le créateur, l'architecte de l'univers. Quand tu parles, Seigneur, ils écoutent ta voix. Et maintenant, Seigneur, va demander de parler dans le dossier, serviteur, servante. Parler dans le dossier, mon qui a un problème immigration matin. Parler dans le dossier, mon qui est malade matin. Parler dans le dossier, l'église qui a traversé des moments difficiles, yo, Seigneur, qui devant une épreuve, hein, Seigneur, qui devant un problème, que vous pas comme comment pour faire pour gérer problème ça, Seigneur. Parler dans dossier coupe ça yo Seigneur qui en difficulté Seigneur dossier famille ça yo qui en déchirure parler dans dossier yo Seigneur parler dans dossier frère Naxer yo papa qui a une douleur matin cap souffrir parler dans dossier si là qui a un diagnostic difficile yo parler dans dossier si là yo Seigneur qui allait loin parce que yo te besoin bagay yo pas joindre au lieu continuer chercher face yo abandonner ce chemin hein. Attirer cœur yo à eux-mêmes matin hein. Parler Seigneur pour eux-mêmes et fais grâce Seigneur Dieu tout-puissant agis Seigneur merci Seigneur Jésus dans le nom de Jésus je te prie au Père merci Dieu trois fois saint alléluia vive l'Éternel le Dieu des armées merci Seigneur.

Alléluia, alléluia. Merci Seigneur, merci Seigneur, merci Seigneur. Oui Seigneur, tu es notre refuge. En tout temps, tu es notre refuge. En tout temps, Seigneur, nous voulons te donner gloire. Gloire pour ce que tu es. Gloire pour ce que tu as fait. Gloire pour ce que tu seras et feras encore dans notre vie à chacun. Merci Seigneur. Béni soit ton nom. Merci Jésus. Merci Jésus. Merci Frère Godin. Que le Seigneur vous bénisse. Frère Tovar et toute l'équipe. Que le Dieu de toute grâce, le Dieu fidèle, le Dieu grand, le Dieu souverain vous bénisse, vous accompagne et vous accorde de sa grâce. Alléluia. Merci Seigneur. Béni soit Dieu pour chacun de ses auditeurs, les auditeurs de l'émission évangélique ce matin. Que le Seigneur vous bénisse, vous accompagne et vous donne un chant nouveau dans le nom puissant de Jésus. Amen. Merci Seigneur. Merci Jésus.

0: Eh bien, on dit à Sœur Elisabeth un gros merci parce qu'elle t'a dirigé nous pendant un moment de dévotion, un moment, on t'a dit, qui est toujours intense parce que son moment, côté nous, capable de laisser nous, laisser présence, bon Dieu, envahir nous, envelopper nous. Et côté nous sentir nous blindés avec la présence du Seigneur et prière que nous adressons à notre Dieu qui siège dans les plus hauts cieux. Eh bien, c'est après un moment de dévotion, non? C'est bon, c'est pour le moment d'adoration. Et c'est Tov Buri qui pourra le porter moment d'adoration pour nous. 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L'été branché.
1: Merci Godex, et nous saluer chaque auditeur qui branché depuis 5h avec nous. Nous comptons rentrer la caille au matin avec émission pour la Écho Évangélique. Nous saluer Sœur Elisabeth, que bon Dieu bénisse. Nous apprendrons de plein pied dans partie que nous aimons, dans toute partie, oh, nous aimons toute rubrique dans Écho Évangélique parce que toute rubrique yo aller droit au cœur. Matin, c'est encore un privilège. Nous baillons bon Dieu gloire parce que lui permet que nous capables ensemble. Dormir est un concours ouvert à tous, mais se réveiller reste un test de sélection auquel beaucoup échouent. Admis que nous sommes ce matin parmi les réveillés. N'oublions pas de dire merci, merci à Dieu, merci au roi des rois, merci à notre maître pour cette grâce et lui confier aussi notre journée. Joyeux réveil et excellente journée à tous et à chacun sous la protection de notre Dieu. Notre Dieu qui nous dit « Je serai toujours avec vous tous les jours jusqu'à la fin du monde. Je ne te délaisserai point, je ne t'abandonnerai point. Ne promène pas des regards inquiets. Ne crains rien car je suis avec toi, je suis ton Dieu. Car je suis ton Dieu, je te fortifie, je viens à ton secours. » Je te soutiens de ma droite triomphante. Tant que tu me fais confiance, tu marcheras de victoire en victoire. Tu as mon secours et tout mon secours. Je lève les yeux

Je lève les yeux vers les monts. Vers qui côté où tourne les yeux au matin? La grâce de Dieu nous apporte beaucoup plus que ce que nous avions demandé. Beaucoup plus que ce qu'un roi ou un président peut nous donner, peut nous offrir. La grâce de Dieu, c'est le ciel qui descend dans notre âme. C'est l'enfer qui se ferme sous nos pieds. C'est Jésus qui nous tient la main. C'est le Saint-Esprit qui nous conduit. C'est la gloire qui nous attend. Oui, elle nous apporte le salut. Non pas un salut probable ou un salut incertain, mais un salut parfait, total et éternel. Un gracié est un sauvé, jouissant une faveur imméritée, qui s'approprie par la foi la promesse d'un Dieu qui ne peut pas mentir. Sa parole nous dit, « Il n'y a maintenant aucune condamnation pour ceux qui sont en Jésus-Christ. Il veut nous prendre par la main pour nous conduire, pour nous gracier. Laissons-lui donc la chance pour qu'il nous conduise. Et nous resterons toujours à ses pieds pour l'adorer et le glorifier. »

À tes pieds, Seigneur, nous voulons rester. Seigneur, tu es un Dieu miséricordieux et compatissant, lent à la colère, riche en bonté et en fidélité. Dieu est bon, Dieu est bon. Nous avons un grand Dieu, le Créateur. C'est lui qui a créé par sa puissance les cieux et la terre. Dieu est fidèle, il reste fidèle même si nous, nous ne le sommes pas toujours. Dieu est toujours auprès de nous, car l'Éternel est bon, sa bonté dure toujours.

sa fidélité de génération en génération. Car je dis, la bonté a des fondements éternels. Tu établis ta fidélité dans les cieux. Nous pouvons faire confiance à Dieu, mais j'ai confiance en ta bonté. J'ai de l'allégresse dans le cœur à cause de ton salut. L'Éternel est notre appui, notre soutien, notre force. Combien est précieuse ta bonté, ô Dieu. À l'ombre de tes ailes, les fils de l'homme cherchent un refuge. Et moi, je chanterai ta force. Dès le matin, je célébrerai ta bonté, car tu es pour moi une haute retraite, un refuge au jour de ma détresse. Tu es mon Dieu, mon Dieu.

Ô mon âme, bénis l'Éternel, bénis l'Éternel. Il n'y a sous le ciel aucun autre nom qui a été donné parmi les hommes par lequel nous devrions être sauvés. S'assurer de son salut, c'est trouver le vrai bonheur, la vraie joie qui sont en Jésus, le seul nom qui sauve, le seul sauveur qui nous garantit la vie par son sacrifice. En l'acceptant, on reçoit aussi le salut qui est un don gratuit de Dieu parce qu'il nous aime. Un don immérité qui nous donne accès à la vie éternelle et une nouvelle relation avec Dieu. Il y a de la place, beaucoup de place disponible encore ce matin. En veux-tu? En veux-tu une? Sans hésiter, je veux dire, j'ai trouvé le vrai bonheur qui est en Jésus-Christ, parce qu'il est sans rival. Il est sans rival. Je ne sais pas si vous avez quelqu'un à qui comparer le Seigneur, mais pour moi, il n'y a pas de rival.

gen rival, li pa gen rival, li pa gen ekivalan, li pa gen personne à qui nous ka comparer. Il est unique en tout point de vue. Verset que nous gen pour matin, nous jouons dans Proverbe 10, le verset 9, qui dit « Celui qui marche dans l'intégrité marche avec assurance, mais celui qui prend des voies tortueuses sera découvert. » Celui qui marche dans l'intégrité marche avec assurance, mais celui qui prend des voies tortueuses sera découvert. Et pensez que nous t'avons offrir autour. Le premier pas vers la réconciliation, c'est l'aveu de nos fautes. Le premier pas vers la réconciliation, c'est l'aveu de nos fautes. Nous pral l'inviter au disposé cœur ou pendant que nous pral devant bon Dieu. Nous pral prier ensemble. Nous gain pasteur Vilius cap diriger nous matin. Comme deux fois dans moi, n'a pas invité au disposer cœur pour aller devant bon Dieu en même temps. C'est lui qui dit, mandez la bord, frappez la pauvre. Matin, n'invite-toi à frapper, à demander et à chercher.

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fidélité c'est pour cela que nous te célébrons parce que ta renommée s'est accrue par l'accomplissement de tes promesses à cause accomplissement promesse bon Dieu c'est ça que chaque monde levé matin 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
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D'ailleurs, Dieu va avec nous tous les jours jusqu'à la fin du monde. Vous aurez des tribulations dans le monde, mais prenez courage en Seigneur ou rassurez-nous que non, nous pas jamais seuls. 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
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Seigneur, on a demandé dans le nom de Jésus-Christ, rappelez-yo, Seigneur, que vous ne pouvez jamais décevoir les gens qui mettent confiance dans vous. Seigneur, les gens qui ont suivi peut-être capable de décevoir vous. Mais Seigneur, tellement fidèle, au contraire, Seigneur, c'est vous qui relevez, Seigneur. C'est là qui coube, c'est au Seigneur qui bat assurance, à c'est là qui perd du espoir. Et maintenant, Seigneur, on a demandé, Seigneur, visitez-nous, visitez pays, nous, visitez la terre éternelle, notre Dieu qui bouleversé. Et on a demandé parler dans le cœur dirigeant, mon Dieu, Seigneur, que vous puissiez reconnaître que c'est vous qui Dieu, que vous puissiez, Seigneur, compassion pour l'homme, Seigneur, pour le monde qui a détruit chaque jour. Seigneur, Dieu, on a demandé baisser l'orgueil des hommes. Baissez l'orgueil des hommes, Seigneur. Réduis-le, Seigneur, à néant. Fais reconnaître, Seigneur, qu'il n'y a pas rien. Dans le nom de Jésus-Christ, matin, portez la paix dans le monde. Réclamez la paix, Seigneur, dit la parole. Arrêtez et sachez que tu es Dieu. Tu domines sur les nations. Tu domines sur la terre. 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Oui, c'est la journée que tu as faite, Seigneur, qu'elle soit pour nous un sujet d'allégresse et de joie. Merci, bon Dieu, parce que nous prions dans le nom de Jésus-Christ. Et à lui seul soit la gloire et la puissance et la magnificence dans l'unité du Saint-Esprit dès maintenant et pour toute l'éternité. Que bon Dieu bénisse chaque monde qui t'a écouté matin et nous vous souhaitons de passer un bon dimanche dans le Seigneur. C'était avec vous, pasteur Willis Pierre. 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

0: changé, agit dans la situation, dans ce qui n'est pas impossible, parce qu'elle est fidèle au nom de Jésus-Christ de Nazareth.
1: 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Il fait 6h50, 49 secondes. On va écouter l'écho évangélique. Nous saluer ou même qui fait brancher, ou même qui t'est branché depuis 5h. Nous disons que l'écho évangélique toujours disponible pour accompagner ou et nous bénir nos bon Dieu pour vous qui bat encore la vie matin. 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Eh bien, matin, c'est notre frère, notre ami, pasteur Godex, qui pourra porter pour nous le plat de résistance. À vous, Godex.
2: Merci, merci, Tov. Merci. Et nous sommes contents d'être avec vous ce matin encore. Et nous allons partager la parole du Seigneur avec vous. Et c'est un texte sur lequel on a déjà parlé, mais on veut revenir sur ce texte-là. Et comme vous savez, la parole du Seigneur, ben, c'est à chaque fois qu'on y retourne, qu'on y revient, on trouve toujours des médicaments pour notre âme. Alors, je vous invite à considérer avec moi le psaume 84, les versets 2 à 8. Psaume 84, je lis pour vous dans la version Parole de vie. Ils sont, alors, verset 5, ils sont heureux ceux qui habitent dans ta maison sans cesse, ils peuvent chanter ta louange. Verset 6, ils sont heureux ceux qui trouvent leur force en toi, ceux qui partent vers toi de bon cœur. Quand ils passent par une vallée très sèche, Dieu la change en oasis. Et les premières pluies la couvrent de bénédictions. En avançant, ils sont de plus en plus forts et se présentent devant Dieu à Jérusalem. Et dans la version Louis II, ben, on va voir l'accent sur la présence de Dieu. On va parler de la présence de Dieu ce matin. Et vous savez, dès qu'on parle de la présence de Dieu, eh bien, on fait référence à la gloire dans le sens que la présence de Dieu rayonne avec éclat. Alors, présence de Dieu est synonyme de gloire dans le sens que cette présence rayonne avec éclat, avec une autorité incontestable qu'on ne saurait défier. Et cette autorité réclame le respect absolu, l'honneur. C'est le plus haut niveau de prestige, le plus haut degré de majesté qu'on pourrait imaginer, le plus haut degré de majesté. Et dans le latin chrétien, c'est la béatitude céleste, la présence de Dieu, c'est la béatitude céleste. Et dès qu'on parle de la gloire de Dieu, on est dans l'absolu. On marche dans le superlatif. Il n'y a pas de relativisme quand on parle de la gloire de Dieu. Le tout est relatif, ne s'y applique guère avec la gloire de Dieu. Et quand on est dans la présence de Dieu et on vit, on apprécie sa gloire, eh bien, on expérimente ce qui est de plus doux, de plus merveilleux. Et c'est le plus cher, le plus bienveillant, le plus reposant, le plus bénissant, le plus satisfaisant, le plus réconfortant. Hein. C'est, on vit ce qui est de plus prestigieux. On vit ce qui est de plus précieux hein, quand on parle de la présence de Dieu. Et c'est bien ce superlatif absolu qui pousse l'auteur à postuler au verset 11 du psaume 84. Un seul instant dans ta présence, Seigneur, vaut mieux que mille ailleurs. D'où aucun autre lieu ne saurait être, alors aucun autre lieu ne peut être plus important que la présence de l'auteur de la vie, de l'auteur du créateur de l'univers, de l'auteur de tout ce qui existe, l'auteur de la vie. Aucun lieu, si merveilleux soit-il, si luxuriant soit-il, si paradisiaque soit-il, aucun lieu ne peut être plus merveilleux. En un seul mot, il y a toujours plus. Il y a toujours un plus dans la présence de Dieu. Il y a toujours plus dans la présence du Seigneur. Alors, vous et moi, nous avons tout intérêt à avancer dans la présence de Dieu, à apprécier la présence de Dieu pour pouvoir marcher de gloire en gloire. Si vous voulez marcher de gloire en gloire, si vous voulez marcher de victoire en victoire, il faut apprendre à apprécier la présence de Dieu. Mais vous savez, il y a deux angles, il y a deux axes par lesquels on pourrait aborder ce thème-là, la présence de Dieu qui est synonyme de gloire. C'est comment apprécier, c'est comment marcher dans la présence de Dieu. Et l'autre axe, ça serait pourquoi marcher dans la présence de Dieu. On va considérer ce texte sur cet angle-là, le comment apprécier la présence de Dieu, le comment marcher de gloire en gloire, le comment apprécier sa gloire. Mais d'abord, pour apprécier la gloire de Dieu, pour avancer dans la présence du Seigneur, pour apprécier la gloire de Dieu, il faut commencer par avancer dans sa présence. Et on avance dans la présence du Seigneur d'abord par l'adoration. On avance dans la présence du Seigneur d'abord par l'adoration. Ensuite, on avance dans la présence du Seigneur grâce à la méditation. Et on va voir avec vous qu'on avance dans la présence du Seigneur grâce à l'intercession. D'abord, on avance dans la présence du Seigneur grâce à l'adoration. Mais qu'est-ce que l'adoration? On peut tomber dans nombreuses définitions. On peut voir plusieurs définitions quand on voit l'adoration. Et en résumé, l'adoration, c'est se prosterner devant le Dieu créateur de qui nous dépendons totalement pour lui témoigner notre profond respect, notre révérence. C'est aussi exprimer notre amour en lui disant « Moi, tombé d'amour pour vous » et puisque je reconnais que je dépends totalement du Dieu créateur, puisque je reconnais que je dépends totalement de ce Dieu qui est bon, ben l'adoration ne doit pas être une partie de ma vie, elle doit être toute ma vie. Oui, l'adoration ne doit pas être une partie de ma vie, mais l'adoration doit être toute ma vie. Dès lors, on ne peut pas considérer l'adoration, on ne peut pas fixer l'adoration seulement par rapport à la musique ou bien au chant qu'on chante ou à la musique qu'on joue ou même au style de musique qu'on va jouer. Non, l'adoration, c'est se prosterner devant le Seigneur en lui déclarant toute la profondeur de notre amour pour lui. Et pour ça, David va déclarer « Je bénirai l'Éternel en tout temps et sa louange sera toujours dans ma bouche ». Vous comprendrez pourquoi ce monsieur qu'on appelle David est devenu l'homme selon le cœur de Dieu, car l'adoration touche de façon particulière le cœur de Dieu. Ils sont nombreux les versets de la Bible qui nous enseignent que Dieu crée l'univers et tout ce qui s'y trouve pour sa gloire. Tout ce que Dieu crée, Dieu le crée pour sa gloire. Dieu crée la terre et les cieux, c'est pour sa gloire. Dieu crée la mer et tout ce qui s'y trouve, c'est pour sa gloire. Dieu nous a créés. Dieu crée l'homme à son image, à sa ressemblance. Il nous a créés pour sa gloire et pour son honneur. C'est ce que nous pouvons lire dans Romains chapitre 11, 36, dans le psaume 19, verset 1er. Et dans Ésaïe 43, verset 7, et si on considère Apocalypse 4, verset 11, on va voir que tout ce qui entoure l'univers tout entier, ben, tout est là pour témoigner de la gloire, de la grandeur de Dieu et pour exprimer la gloire de Dieu, comme le psaume 19, verset 1er. Alors, faisons plaisir à Dieu, puisque quand on l'adore avec sincérité, on l'adore avec toute la chaleur, toute la gaieté, toute la force, toute la puissance de notre cœur, eh bien, Dieu prend plaisir dans ce type d'adoration-là. Alors, faisons plaisir à Dieu en l'adorant continuellement, comme David va le dire dans le psaume 34, verset 1er, « Je bénirai l'Éternel en tout temps et sa louange sera toujours dans ma bouche. » Autrement dit, nous devons démarrer la journée en adoration et la terminer en adoration. Prenons donc l'habitude de commencer notre journée avec un « Alléluia », en descendant de notre lit, que le premier mot que nous prononcions soit « Alléluia ». Et pourquoi ne pas terminer la journée avec un « Béni soit l'Éternel ». Donc, commençons notre journée avec un « Alléluia » pour la vie, « Alléluia » pour le souffle de Dieu renouvelé en nous, pour sa grâce renouvelable envers nous. Et terminons notre journée avec un « Béni soit l'Éternel ». Eh bien, on avance dans la présence du Seigneur. On apprécie la gloire de Dieu d'abord grâce à l'adoration, mais ensuite on adore, on apprécie la présence de Dieu. On avance dans sa gloire grâce à la méditation. Et la même question, on a posé la question tout à l'heure, qu'est-ce que l'adoration ? Là, on pose la même question, qu'est-ce que la méditation ? Eh bien, dans son ouvrage qui a connu un succès phénoménal, Purpose Driven Life, Rick Warren indique que l'un des moyens de devenir ami avec le Dieu de l'univers est la méditation. Donc, pour devenir ami avec Dieu, pour développer notre amitié, pour développer notre amour, notre amitié, pour développer une habitude, cette habitude de rester en communion constante avec Dieu, il faut utiliser la méditation, il faut apprendre à méditer. Et cet auteur dont je viens de citer l'œuvre ici va utiliser une comparaison invraisemblable pour nous amener à saisir c'est quoi la méditation de façon tellement percutante. Il va le dire, lorsque vous pensez continuellement à un problème dans votre esprit, cela s'appelle inquiétude. Alors, quand un problème passe et repasse en boucle dans notre esprit, dans notre pensée, eh bien, on va finir par s'inquiéter. C'est ça qu'on appelle l'inquiétude. On s'inquiète pour ce problème-là, et ce problème-là, on ne trouve pas encore de solution à ce problème, et ça devient l'inquiétude dans notre vie. Mais lorsque vous pensez continuellement à la parole de Dieu, cela s'appelle méditation. Donc, quand on pense continuellement à un problème, ça s'appelle s'inquiéter. Mais quand on pense continuellement à la parole du Seigneur, ça s'appelle la méditation. En conclusion, il s'agit tout simplement de changer votre attention, de changer notre attention, l'attention que nous mettons sur nos problèmes, et on va déplacer notre attention sur nos problèmes pour mettre notre attention sur les versets de la Bible, sur la parole du Seigneur, sur les promesses de Dieu dans notre vie et pour notre vie. D'où, au lieu de nous laisser miner par l'inquiétude, mais de loin, il vaut mieux ruminer la parole de Dieu. Donc, ne soyez pas minés par l'inquiétude, mes frères et mes sœurs. Ne soyez pas minés par l'inquiétude, mais de préférence, ruminer la parole de Dieu. Je le dirais autrement, au lieu de te laisser miner par l'inquiétude, rumine la parole de Dieu. Au lieu de te laisser miner par l'inquiétude, rumine la parole de Dieu. Laisse la parole de Dieu passer en boucle dans ta tête, dans ta mémoire, et même répéter la parole de Dieu à chaque instant, à chaque moment, à chaque pas qu'on franchit. Alors, l'avantage de la méditation est double. D'un côté, à force de méditer, donc de mettre ma pensée sur les promesses de Dieu, sur la parole du Seigneur, je vais éloigner l'inquiétude de ma vie. De l'autre côté, plus je médite, plus je développe une amitié, une intimité solide avec Dieu. Donc, on a un double avantage avec la méditation. En méditant la parole de Dieu, en répétant les promesses de Dieu dans ma tête, dans ma pensée, en répétant ça dans ma bouche, je suis en train d'éloigner l'inquiétude de ma vie et en même temps, je développe une amitié, une intimité avec Dieu. Double avantage à tirer de la méditation. Donc, apprenons à méditer la parole de Dieu, à méditer sur la parole de Dieu, à répéter la parole de Dieu en boucle dans notre tête. Et c'est comme ça qu'on va nous éloigner de l'inquiétude, ou bien qu'on va éloigner l'inquiétude de notre vie. En même temps, on va développer une amitié, une intimité avec Dieu. Dans la Bible, des humains ont su développer des relations de grande amitié avec Dieu et choses merveilleusement étonnantes. C'est Dieu lui-même, n'est-ce pas merveilleux? C'est Dieu lui-même de sa bouche qui va déclarer son amitié avec certains humains, avec certains serviteurs de Dieu. Par exemple, David va dire dans Psaume 119, verset 97, « Combien j'aime ta loi, elle est tout le jour l'objet de ma méditation. » Et de son côté, Dieu le considère comme son ami intime. 1 Samuel 13, verset 14, son ami intime. Imaginons un instant qu'on est l'ami intime de l'homme le plus puissant dans le monde actuellement, ou de l'homme le plus puissant dans le pays où on vit, de l'homme le plus puissant, de l'homme qui dirige, qui est le chef du gouvernement. Et avec seulement l'idée qu'on... On sait que cette personne-là, c'est l'ami intime, c'est l'ami fidèle du président, du gouverneur ou bien du roi. Déjà, il y a un respect qu'on va manifester à l'endroit de cette personne-là parce qu'il est l'ami préféré, il est l'ami intime du roi, de celui qui gouverne, de celui qui dirige, de celui qui a le pouvoir. Déjà, il y a un transfert de pouvoir sur cette persona qui est considérée comme l'ami de l'homme le plus puissant, mais de la personne la plus puissante, soit dans le monde ou dans un pays où on vit. Alors, imaginons si on est devenu l'ami de Dieu. On va avoir sans le savoir, on va être habité par une puissance, par un pouvoir, par une autorité. C'est comme une autorité par procuration, parce que cette autorité que Dieu détient, ben, on va bénéficier de cette autorité-là et on est habité par cette autorité en même temps. On prend l'exemple de David, on pourrait considérer l'exemple d'Abraham. Dieu avait déclaré son amitié avec Abraham en Genèse 18, verset 17. Dieu va dire... Cacherai-je mon plan à Abraham? Hein? Est-ce que je vais cacher le plan que j'ai actuellement? Est-ce que je vais cacher ce plan-là à Abraham? Ce qui prouve que notre amitié avec Dieu nous livre les secrets de ses promesses. À partir de Genèse 18, verset 17, on peut considérer que lorsqu'on développe notre amitié avec Dieu, Dieu va nous livrer les secrets de ses promesses, les secrets... Qu'est-ce qu'il a dans son plan le plus merveilleux, il va nous les livrer parce qu'il nous considère comme son ami, comme il a considéré David comme ami, comme il a considéré Abraham comme ami. Donc, cherchons donc à développer notre amitié avec Dieu par la méditation de sa parole. Donc, on avance de gloire en gloire dans la présence de Dieu, on apprécie la présence de Dieu. D'abord en appréciant sa présence par sa parole.

On laisse Dieu nous parler et la prière nous laisse parler à Dieu. Alors, quand on médite la parole de Dieu, on laisse Dieu nous parler et dans la prière, on parle à Dieu. Et c'est ce qui est extraordinaire dans tout cela, car c'est le fait que Dieu désire que nous développions une amitié avec lui. Alors, approchez-vous de Dieu et il s'approchera de vous, nous dit l'apôtre Jacques, dans Jacques chapitre 4, verset 8, et 1 Thessaloniciens chapitre 5, verset 17, va nous dire « Priez sans cesse ». Alors, pour avancer de gloire en gloire, pour apprécier la présence de Dieu, pour attirer la puissance de Dieu en nous, il faut avancer dans sa présence de gloire en gloire. Pour apprécier sa présence, d'abord, il faut embrasser l'adoration, il faut vivre dans la méditation, et puis il faut embrasser l'intercession, qui veut dire la prière. Intercéder, c'est prier, c'est communiquer à Dieu. Méditer, c'est laisser Dieu communiquer avec nous. Et adorer, c'est apprécier Dieu dans toute sa splendeur, dans sa grandeur, en lui déclarant notre amour profond pour lui. Alors, on peut marcher de gloire en gloire, on peut marcher de victoire en victoire en appréciant la présence de Dieu, d'abord par l'adoration, ensuite par la méditation et enfin par l'intercession. Apprécions la présence de Dieu chaque jour dans notre vie, en commençant notre journée par un Alléluia et en la terminant par un Béni soit l'Éternel.

particulière. Il y a un ami tout près de vous, désireux de vous parler, désireux d'apporter la solution à vos problèmes. Cet ami, c'est Jésus-Christ. Il vous aime et veut être le centre de votre vie tourmentée, qu'il désire transformer.

0: Eh bien, 7h et déjà 16 minutes, c'est l'heure pour nous à la rejoindre. Collaborateur Josué Corville pour toute nouvelle religieuse et nouvelle communautaire. Alors, nous pourrons la rejoindre. Bonjour, Josué.
1: Salut, tout va. Et bonjour à tous les amis qui attendent Écho évangélique. Eh bien, c'est jeudi à 40 jours après fin dans l'église de Dieu de la prophétie Montréal-Nord, qui disait par l'évêque Édouard Jean-Pierre. Il a été commencé depuis 12 août, il va finir jeudi à 20 septembre. Et donc, il a invité au passé, venir pour la dernière grâce là, dans 40 jours ça. Eh bien, c'est au gagnant, pasteur Dr. Rodrigue Duverger à la prédication, il y a un frère Zoom à l'adoration. Eh bien, c'est jeudi à Yaptano, soit sur les passés matins, ou bien soit pour capable participer avec bien-aimé dans l'Église de Dieu de la prophétie Montréal-Nord. Eh bien, c'est jeudi à tout, Église évangélique Christ pour tous, qui est 3820 rue Jarry-Est, coin 19e, a fini avec grand réveil annuel, qui était commencé depuis vendredi 18. Il aura fini jeudi à 20, pas oublier Thème, c'est une vie bouleversée, rééquilibrée et restaurée par la présence et la miséricorde de Dieu. Luc 6, verset 26. Matin, il va dans 3820 Jarry-Est, et pasteur Orker à Sœurita Aptano Pita pour fête de moisson en 3209 rue Jarry-Est, 3209 rue Jarry-Est, coin 10e avenue. Pas oublier aussi, gagné frère Jean-Olivier qui rappelait où ta action de grâce là a continué à l'occasion du 38e anniversaire, moment de prière ça. C'est du 31 août au 12 octobre, 31 août au 12 octobre, il y a plein de pots capables de plonger Kourou dans un temps spécial. Là. Donc, action de grâce spéciale. Il y a les amis du mardi qui réunissent le lundi et le mardi de 9h à midi. Qu'on adresse là déjà, 3157 Robert, porte 3, il y a un pour capable venir participer dans une grosse activité, dans un gros temps de prière, si là, bien, sur toute l'équipe là, à Pano, pour capable venir plonger avec eux dans la prière. Pas oublier aussi, donc, 40 jours là, à terminer aujourd'hui là, dans l'Église de Dieu, la prophétie Montréal-Nord. Pas oublier aussi le groupe Vaillant Soldat, avec la sœur Dosine, groupe Vaillant Soldat, il y en a 27-42 Charlant, 27-42 Charlant, et Yaptano pour capable venir plonger dans la prière au Conoréa là déjà, c'est le mardi de 9h à midi, soir 7h à 9h, jeudi c'est de 7h à 9h de la soirée, samedi matin de 9h30 à midi, téléphone là c'est 54-591-60-61. L'église du Nazaréen de Saint-Michel, 4455 9e avenue, qui fait nous connaître, il y aura bien 2 semaines d'activité spirituelle du 27 septembre au 2 octobre et du 4 octobre au 11 octobre. Chaque soir, voilà, de 19h à 21h30. Seigneur, fais de moi un instrument de ta paix, Romains 6, verset 13. Une église selon le cœur de Dieu. Il y a plusieurs prédicateurs qui vont intervenir, dont le docteur Eden Magoufi va gagner également, donc le docteur Betty Germain, va gagner frère Neslin Destilhomme Jésuro. Eh bien, c'est un rendez-vous pour pas manquer. Donc, gagner frère Emmanuel Coriolan, Evangeliste Emmanuel Coriolan, qui rappelait, nous, mes amis, gagnant un coup événement Cabrini. C'est Festi Croisade avec Pasteur Kalos, avec Pasteur Kalos Pierre, que nous connaissons qu'a préféré dans la cour Florida. Donc, le pasteur Kalos va là, dans Madison, c'est du 22 au 25, du 22 au 25, il va là avec nous. Donc, mettez ça dans l'agenda et pour capable de venir participer avec Frère Emmanuel. Donc, c'est Croisade Festi Gospel International, les arrivées bam passé ralicor, Matthieu 9, verset 1 à 8, du 22, 23, 24, 25 octobre, dans la salle Madison, 8750 boulevard Madison. Donc, pas oublier mes amis, donc pour carte toujours. 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Le 15 novembre, M. Sylvanie, il va fêter le 40e anniversaire du ministère. 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Contactez M. Sylvanie. Il va venir célébrer avec lui dans le château royal Laval. Pas oublier, mon qui est dans la Côte Saint-Michel, c'est chaque lundi que je ramasse les poubelles. Donc, il faut veiller à ça, pour ne pas prendre ticket. Et pas oublier, jeudi, il va y avoir un lancement UCI. UCI, c'est une course bicyclette, course internationale de bicyclette du 19 au 27 septembre. Il va y avoir 13 épreuves, va y avoir 1000 athlètes qui ont sorti dans 100 pays. Il y a Bailey dans la télévision, côté il y a bien 500 000 spectateurs, spectatrices. Mais nous rappelons, il y a bien des zones cap fermé. 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Eh bien, c'est là que nous finissons dans le studio, nous remettons tout à tête.

0: 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Alors, Rigaud, nous sommes bien contents de gagner encore matin dans le cadre Objectif Famille. 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
1: Bonjour, Pasteur Godin, et bonjour à tous les auditeurs et internautes qui ont écouté l'émission ça, ou de ça, qui est Objectif Famille, donc bienvenue. 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Donc, pas oublier que conversation ça y est, c'est des conversations que nous trouvons dans le livre Dr. John Son Tzu. Lui-même, dans le livre, il écrit qui titré Fais-moi fort, cette conversation pour une vie entière d'amour. Donc, nous avons aujourd'hui la quatrième conversation. Après, nous finissons apprendre à reconnaître le dialogue négatif. Nous apprenons tous les zones sensibles à moments chaotiques, moments conflits. Aujourd'hui, nous allons parler sur une question qui est importante en pile dans la vie en couple. Qui sont nous capables de procher nous yon, bon côté l'autre, les nous prêt montrer besoin émotionnel nous qui plus profond yo. 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
1: Tout à fait. Non, aidez-moi à comprendre, matin, on connaît chaque fois que nous venons, nous venons avec un petit problème.
0: Mais, un petit bon à savoir.
1: Gagne yon. Il y a certaines prononciations que nous entendons, mais le nous vérifions, nous voyons que ils ont pas tout à fait correct, j'en ai présenté certains mots. Sans, par exemple, dans la lecture des cap fait yo, dans chant cap chanté yo, nous gagne quelques bagages nous trouvons qui pas tout à fait conforme. Maintenant nous venons avec un mot que nous joignons dans acte 16. Nous venons dans verset 23, nous venons dans verset 24, nous venons dans verset 27, nous venons dans 29, et pourquoi tout que nous venons dans 36? C'est côté Pierre était dans prison, et puis au lieu que il dit garde, il dit un autre mot. Moi, c'est geôlier. Mais il y a des gens qui disent géolier, il y a des gens qui disent geôlier. Aidez-nous à comprendre qui est vraie prononciation mot ça. Est-ce que c'est geôlier ou bien géolier que dit?
0: Oui, c'est une bonne remarque. Tov, une règle phonétique avec G et puis avec C. Mm-hmm. Avec G. Après G, on mettait E, on mettait I, on mettait Y, il prononçait comme J. Mm-hmm. C'est tout simplement ça. Donc, et puis avec A, O, U, il prononçait comme G, comme on dit gorge, on dit gâteau. Mais là, mettons E, D, S, G, mais qu'on y a la vine, on le dit Georges, la vine Georges.
1: Alors, là, c'est un E muet.
0: Oui, donc puisque son E, on mettait après G, et puis on mettait O,
1: Livine prononçait comme un J.
0: Comme un J.
1: Mm-hmm. Comme c'est Jodia.
0: Ouais.
1: Au lieu, t'as dit Godia.
0: Donc c'est aussi simple que ça, elles sont règles phonétiques liées. Mm-hmm. Donc, j'ai souligné ça. Il y a quelques versions dans la Bible qui mettaient gardien, au lieu, on mettait geôlier.
1: Mm-hmm. Donc, et par contre, on nous joigne. Il y a un côté, eux, ils prononçaient dans la même famille, mot ça. Quand on dit géol.
0: Oui, là, tout est une exception.
1: Géol, parce que c'est qui pas qui c'est même famille, là. Géol, c'est la cellule. OK? Mais ça dit que, au cap prononcer EA dans géol, dans geôlier, ou pas cap prononcer EA.
0: Oui.
1: Parce qu'il fait que adoucir GA pour le sembler avec J au lieu que le prononcer comme J. C'est bien comprendre.
0: Sous bien comprendre, est-ce que vous. Alors, il faut aller vérifier pour.
1: Mm-hmm.
0: Pour. Le, alors, c'est, alors, vous connaissez ça sorti dans le latin. Ça sorti dans le latin. Et vous prononcez le jolto. Donc, pour gagner EA dans ce sens, ça va gagner. Moi, je vais parler d'un autre mot. Côté non, je mène E, et puis non, je mène O, et puis vous prononcez le géol, mais même là encore, c'est Jol.
1: Géol, là tout, il prononce Jol. Et puis il prononce Géol.
0: Il prononce. Alors, non, préférablement, puis on dit Jol.
1: Mm-hmm.
0: Géol, là, est comme s'il sonnait plus bien dans les oreilles, il allait avec sens moi.
1: Parce que il a un accent aigu lui-même.
0: Oui, mais ça c'est Jol. Ligon accent, alors accent circonflexe, ça va le faire nous prononcer le Jol.
1: Mm-hmm. Tandis que dans Jolier, il n'y a pas un accent aigu. C'est un E muet que lié. Alors nous devons suivre le principe là, qui c'est au lieu que nous dit
0: géol ou bien géolien, on dit jol, jolie.
1: Jolie.
0: Bon.
1: Tout à fait. Et puis...
0: nous résumons ça comme ça.
1: Jolie.
0: Alors, par rapport à la lecture, tout le monde a un pilote bagage. Nous avons dit soit faire lecture. Est-ce que on l'autre l'heure, on va tourner sous lit. Dans le service, il y a des services qui sont très longs. Mais on réalise qu'il y a des services où on fait trois lectures, trois mondes différentes. On fait trois lectures différentes. Est-ce que c'est nécessaire? Nous avons l'autre. Dans notre émission, on a abordé la question.
1: Eh bien, après entrer deux pieds pleins dans. Deux pieds pliés, pas pleins, deux pieds
0: ouais.
1: Dans le champ de l'éducation au matin, nous connaissons qu'on a un peu de monde qui a coûté au matin.
0: Non, non, plus de monde.
1: Tout... sorti ou un peu de monde.
0: Ouais, tout le monde, tout partout, qui branché, soit sur Internet, qui soit à Montréal ou n'importe qui côté, ou attendez nous, nous saluons avec un peu de plaisir. Surtout le monde qui a célébré un anniversaire dans la semaine ça. Qu'on est éco-évangélique, gagnons pensée spéciale pour matin. Donc, tout le monde est branché depuis 5 heures du matin. Je crie dans la dernière seconde, ça n'a pas l'air là. Eh bien, nous saluons avec un pile plaisir matin.
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2: Il est 8 heures.
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Ok, on va recommencer. Il y a eu un petit retour de son. Alors, jeudi à nous dimanche, 19 septembre, c'est notre 38e édition Montréal Bouge de cette année 2026. Et si quelque part, je conseille d'écouter le Montréal Bouge. Ou petit Montréal Bouge là qui s'allie, eh bien, c'est la voix des sans-voix, c'est la voix de l'impartialité, c'est la voix d'un haïtien profond. Nous voulons quand même souhaiter une bonne fête à Daddy Jean-Charles et qui n'a jamais oublié l'anniversaire de personne. Alors, qui a fêté l'anniversaire, c'était hier, je pense, oui. Eh bien, Daddy, Nabdou, un bon anniversaire. Nous voulons également souhaiter bon anniversaire à Madame Kakok, c'est la grande sœur de Renaud Kakok, notre chercheur d'excellence. Que nous voulons dire un bon anniversaire et nous gagnons Ramon de samedi midi qui t'a fêté anniversaire le 15 septembre dernier. Nabdou également, monsieur Raymond, un bon anniversaire. Et avant nous passer dans la salutation avec les fan club, nous voulons dire nous pas oublier date à retenir le 10 octobre. On voit. Et sous le signe de la culture et de l'unité et de solidarité, alors l'association des unions de quartier Fosse-Nabot qui va nous tout rendez-vous pour le 10 octobre pour nous venir célébrer, fêter avec eux. Et une association qui a fait un gros travail dans la région de la Tibonite là, depuis très très très longtemps. Alors prix de billets, c'est seulement mes amis $70, ou pas augmenter. Alors, nous avons DJ Garengo, nous avons des jeunes danseuses qui viennent danser pour nous, des spectacles. Et puis, on dit que le moment, si vous sortez dans la région de la Tibonite, il faut que je mange un bon genre à l'eau naturelle, sans cholestérol, sans produits chimiques, c'est un date pour venir. Et si vous mangez la loi, c'est une nostalgie. Alors, le rendez-vous à fixer, vous comprenez, dans la paix à le retrouver. Et le rendez-vous à fixer, vous comprenez? Rele, billets déjà disponible dans Michel Studio. Et puis nous gagnons l'autre côté que nous avons un billet tout. Bon, rele, mais nous, Jules Seyid, dans le 54-244-25-76, pour nous venir supporter l'association de quartier Fosse-Nabot. Et pas oublier, 38e anniversaire de samedi midi, c'est 38 ans d'existence. Alors, l'activité, c'est pour le 7 novembre. Le 7 novembre, il est toujours fait dans une très belle salle qui est dans Saint-Léonard, qui se place à Vogue. Et puis, nous avons réservé bien nous. Et c'est 130 Eventbrite. Et puis, bientôt, tout, nous prenons un billet en vente dans Michel Studio, 2865 Fleury Est. Bon. Et nous gagnons Sylvanie Pierre-Louis. Pour célébrer les 40 ans de ministère. Son activité qu'a faite le 15 novembre. Hier, c'était mon invité. Alors, à partir de semaine prochaine, nous parlons en ce temps de publicité qu'a faite. Comme dit nous, c'est là Château Royal qui n'a 3500 boulevard de souvenirs que l'activité s'a faite. Alors, à partir de semaine prochaine, nous allons commencer à publier des publicités et puis nous allons donner tout détail. Bon, je voulais rapidement faire un petit clin d'œil à Fan Club, moi qui a un an. Et notre DG et Madame Michine Antoine, m'a dit non, bon, écoute, et nous avons Chilin Joseph, mes amis, par nous, bon, écoute, Renaud Kakok, le chercheur à excellence, Mabdou, mon dimanche, Adli Dia et toute équipe des temps là. En tout cas, Adli, soignez grippe là pour moi, s'il vous plaît. Bon. Et nous avons toute équipe, Raymond, et Yves Basile, Jean-Claude Charles, et Jenine Maya, Priscilla, Mabdou, toute équipe, là, bon dimanche. C'est tout notre seul chouchou va être là son dimanche la famille n'a dit l'honorable monsieur Jean la famille Seyid en tout cas félicitations encore Julie qui était animée et journée de bon c'était journée bon c'est quand même c'était une rencontre des entrepreneurs avec beaucoup de panélistes ça a été vraiment un succès donc Jean-Yo
exprimé, posé des questions, je faisais partie de panélistes là, ça a été vraiment un succès. On me dit, en pile, gros monde qui est là. Oui, j'aime dire gros monde, surtout des entrepreneurs. Je t'ai venu pour apprendre et ils n'ont pas sorti mes livres. Je vous félicite encore, Julie, vraiment là, beau magasin. Et puis, je voulais féliciter Edner tout qui était pris l'initiative. Et pour te faire bah, ça. 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

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En tout cas, tout ça, l'air dit là, c'est grâce à Radio Biscay. Si nous voulons continuer tant de chroniques, ça cholestérol, ça, mettez publicité non dans la radio, commencez tout de suite 2720852. M'app dit nous, et. Maître Jean-Denis Abvigny à 40, il était là pour nous attendre tout dernier développement. Yo. Nous gagnons à 15h30, nous avons avec Palon l'immobilier jusqu'à 16h30. Et je dis à nous gagnons invité ce maître Suzy Jean, notaire. Donc chaque semaine, nous venons avec un bon invité pour nous.

0: puis, bon, nous croyons que les arrivés sur nous. En tout cas, et si nous, quelque part, et que nous coûtons nous, et que ça coule douce, c'est grâce à notre metteur en onde, Erland Pierre, à qui nous disons au nom de la communauté mille fois merci. Et Erland, on se donne rendez-vous plus tard, parce qu'à 15h30, on a fini avec Hudson Chariot, on reprend, et puis téléphone, parlons l'immobilier, c'est 54-974-5646. Merci Erland, à tantôt.
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1: Bonsoir, mesdames et messieurs. Jeudi à ce dimanche, nous allons faire un petit palier concernant les finances. Et c'est conseiller financier, nous, Rénal Jean-Pierre, qui est en ligne ensemble avec nous là. Et nous connaissons Rénal Jean-Pierre, c'est conseiller en sécurité financière, membre de la Chambre de la sécurité financière du Québec depuis plus de 15 ans. Et puis depuis plus de 15 ans, nous avons servi la communauté. Nous connaissons toute gamme de produits que nous gagnons les assurances vie, que nous avons parlé de déjà, assurance vie permanente, assurance vie temporaire, assurance vie et c'est examen médical, en tout cas toute gamme de produits d'assurance vie, nous présentons. Nous avons les placements, nous avons tout type d'assurance, tout, assurance auto, assurance hypothécaire, assurance invalidité. Donc, nous avons une gamme de produits que nous présentons et qui est capable de servir selon les besoins que vous gagnez. Dernièrement, nous avons parlé de l'assurance vie. Nous avons pris toute la majorité de l'assurance vie qui est gagnée. Mais après ça, nous avons tombé dans l'assurance maladie grave que nous avons fait de dimanche. Et puis, jeudi, nous parlons de l'assurance invalidité. Ni assurance maladie grave, ni assurance invalidité, ça nous te dit déjà, c'est assurance l'on prenne, il n'y a pas besoin de l'on mourir ou recevoir comme quoi pour recevoir. C'est l'on pour assurance, ou prendre, c'est 6 ans qu'il y a un événement qui arrive, soit une maladie, ou bien la mort, ou bien une blessure, c'est pour les compagnons capables de payer. Donc, ça veut dire que donc assurance via lui-même, nous n'apprenons pas encore. Les mêmes sont produits pour prendre, c'est leur mourir à beau cobla pour capable, pour événement qui est capable de faire que vous cobla, c'est la mort. C'est leur mourir, c'est les saillants de cobla, c'est l'assurance vie. OK? Mais assurance maladie grave, l'assurance invalidité, ou pas besoin de mourir pour être capable de payer au cobou. Et assurance comprend pour si jamais vous avez une blessure, ou bien si jamais ou t'as une maladie qui empêche au travail ou bien qui met au coucher, laisse ça compagnie à la paix. Nous faisons différence claire pour vous. 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Nous avons parlé de l'assurance maladie grave, aujourd'hui, nous allons parler de l'assurance invalidité. Tout d'abord, qu'est-ce que c'est l'invalidité? 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C'est pour maladie grave seulement que les couvrent. 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Numéro de téléphone, là, encore, c'est 514-699-0608. 514-699-0608. 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
1: On a salué tout le monde qui a écouté radio là, à la moment ça. Nous connaissons que depuis notre décision pour ça, c'est chronique sur l'immigration qui a commencé. Non, pas M. François Jean-Denis, c'est moi qui est responsable du Bureau Vision Max Service, qui a travaillé depuis plus que 20 ans pour nous donner informations sur les affaires immigration au Canada, au Québec, et qui a donné des conseils pour nous capables de prendre une bonne décision. Chaque semaine, nous, là, avec nous, nous portons des chroniques là, nous donnons des petits conseils, et souvent, mon yo, même dans les commentaires, ou bien là, ils rencontrent nous quelque part, ils ont toujours dit, attendez-nous. Et il y a un travail que nous faisons et nous continuons à faire ça. Et nous voulons saluer également Michel qui était parlé tout à l'heure. Nous voulons saluer Dominus, nous voulons saluer tout le monde qui a fait chronique dans la radio. Nous voulons faire connaître qu'il faut nous continuer à travailler là. Des fois, même si nous ne partageons pas les résultats que nous avons, il faut nous continuer parce que si nous ne pas fait, pas rien d'autre monde qui a fait. Alors c'est toujours sous base ça pour nous dire non. Faut nous agir parce que l'autre monde a regardé, il a critiqué, mais pour y'a qu'à critiquer, faut qu'il y ait un monde qui a fait. Alors, semaine ça, nous venons partager avec nous. Nous allons parler d'abord de questions de monde qui a des difficultés pour renouveler le permis de travail. Surtout le monde qui est venu ici avec le permis de travail fermé, avec pour entreprise, et puis gagner européen. Qui devinent avec des permis de travail ouverts, qui retrouvent eux dans la situation ça. Après ça, et nous voyons ouais, qu'il y a pile, par exemple, des enseignants qui, ici, et vous parlez ça dans plusieurs conseils scolaires, il y a à peu près 200 à 300 enseignants qui de formation, qui parlent perdu pour ceux qui vont obligés de retourner dans le pays parce que le permis de travail n'est pas renouvelé. Alors, imaginez que seulement dans l'immigration et dans l'éducation au Québec, il y avait près de 700 postes qui manquaient pour le combler pour l'année. Et obligé de prendre des gens qui pas professeurs. Or, il y a des gens qui sont professeurs de formation, qui là, qui voulaient travailler, parce que le permis de travail n'est pas renouvelé, ils sont obligés, dans ce sens, de tourner en Europe, parce qu'ils ne sont pas capables de faire, ils ne sont pas permis de travailler. Ça, c'est des valeurs, on ne peut pas comprendre. Comment le ministère de l'Éducation nationale, comment le gouvernement Québec n'a pas qu'à coordonner ça avec eux pour que ça ait une solution là-dedans. En même temps, nous, nous sommes pas dans pile de plusieurs mondes qui étaient finis étudier ici, qui ont un diplôme, et nous connaissons l'homme qui a fini étudier avant qu'il ait fait de bonne résidence. La loi prévoit que nous avons capable de faire un permis de travail post-diplôme. Et depuis novembre 2024, le gouvernement exigé pour nous gagner une thèse de français. Mais la directive n'est pas claire pour nous dire pour nous ajouter une thèse de français. Alors, il y a 4200 personnes qui ont refusé de manier juste parce qu'ils ne peuvent pas soumettre une thèse de français. Et ils ont dit avec raison qu'ils ne peuvent pas connaître pour les débrouiller et pas un côté de maintenant en ligne pour ajouter une thèse là. Agent immigration, ils n'ont pas même pris le temps pour demander ça. et qu'on y a là, ça crée, on s'est obligé de retourner dans le pays parce que le permis de travail, depuis le permis de travail post-diplôme, il est illégal. Et même si tu as fait une demande pour une raison de séjour, tu n'as pas de travail, bah, la vie du boulot. Et chaque semaine, on a parlé sur ça, mais on a l'impression qu'il n'y a aucun monde qui est là pour faire une correction à un problème ça. Il y a seulement, comme si on a l'impression que c'est juste que c'est des monde qui est là et que ça va, ça va concerner les agents qui font ça, vous voulez, parce que pour le moment, le ministère de l'immigration, c'est pour un bagage qui a importance. Pour le ministre Makane, il y a des bagages importants avec lui, et tout partout. Mais ça, le ministère, ça, comme si, c'était un parent pauvre. Ça, c'était pour le fédéral. Quand on a parlé du provincial, nous connaissons en pleine campagne électorale. 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Mais ça le dit, c'est le même discours avec la CAQ, avec le Parti québécois. 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Il dit que l'œil bah, comme ça, il a encouragé, il fait demande d'aide sociale. Et il fait demande d'asile. Pour nous-mêmes qui avons besoin qu'on ait, comme un corps de Bamounio, c'est 845 de l'œil bah, au monde qui est dans une situation comme si qui ne peut pas faire rien. Et nous imaginons un monde qui boucle, même s'il a pris 3,5 dépasser 800 dollars Kounia. Alors, lui, il dit, s'il montait sous pouvoir, il a passé de 845 à 634 dollars. Et il dit que nous sommes plus bons qu'en pile pays en Europe. Et ça le dit. Alors, là, on fait analyse, j'ai regardé, il dit que M. Duhem, par contre, ça l'a dit. Parce qu'en Europe, ça veut dire qu'en Allemagne, par exemple, on recevait 455 euros, équivalent à 730 dollars par mois. Et en même temps, ils ont dit, si vous contrôlez tout l'autre, ça rejoint encore, ça représente 904 dollars qui baille 603 euros. Ils ont dit, en France, il va pas avoir accès à ça, mais il va avoir l'autre frais. Au Royaume-Uni, maintenant, c'est l'État qui recevoir, qui prend l'en charge. Et il y a 49,18 livres, ça veut dire 92 dollars par semaine pour dépenses courantes liées. Mais et manger, loyer, tout ça, c'est eux-mêmes qui prennent ça en charge. Alors, ça que Mounio a dit, c'est que un monde qui vient faire demande d'asile, il va faire demande d'asile parce que le compte de Walbalcob, 845 dollars. 845 dollars, pas qu'à faire un lien pour Mounio en tant que tel. Alors, il dit, il va passer à côté. 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Combien les immigrants coûtent vraiment? C'est une gare de situation ça. Combien les immigrants coûtent? 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Oui, dans un premier temps, il y a regardé, il dit que pour la dernière année, Québec dépensait près de 508 millions de dollars dans l'aide sociale. Mais il dit tout, il y a à peu près 800 000 personnes qui travaillent dans ce système-là. Si nous regardons combien comme impôts nous avons payé, nous regardons que seulement si nous regardons la deuxième colonne, là, que nous avons porté plus pour la province que si nous avons payé dans l'aide sociale-là. 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Nous ne pouvons pas parler de culture, nous ne pouvons pas parler d'aspect humain. L'on passe dans des rues pour regarder variété de cuisine. C'est seulement de Menza. Variété de cuisine qui gagne dans la ville, dans Montréal, dans la rivière. Mais qui est-ce que Québécois devrait faire mettre vitalité ça dans le pays? 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Mais vous rappelez-nous, nous avons 3 numéros de téléphone pour nous. Carrez-les-nous, c'est 438-876-9398, 438-382-9398, 438-385-9398, nous situés au 53-50 rue Jean-Talon S à Saint-Léonard. Alors, aidez-nous parce que nous, on va du lundi au vendredi de 9h à 5h, et puis nous-mêmes, nous avons le juste comme d'habitude. Merci, Alain, merci à tout le monde qui a écouté, et nous retrouvons dimanche prochain pour notre chronique comme ça. Merci.
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Quel bonheur! Quel bonheur de rejoindre ma communauté haïtienne. Très charmant, très douce, très captivante. Et c'est dans le même rythme que ça, moi, saluer un Paris qui vient chaque semaine chercher les solutions d'or et les pommades. C'est une bonne expérience avec antidouleur tennis. Salut, Marie. Salut, monsieur Elan. Quelle belle rentrée. Loin de ma patrie, ma chérie, mon amour. Quelle belle entrée. Ça, c'est tout pour les Haïtiens. Belle patrie haïtienne. Ouh, belle pays. Ouh, campagne. Nous allons chanter les oiseaux, les coins, les coups d'eau. Quelle patrie que nous gagnons et nous avons souffert loin de notre patrie. Aïe, aïe, aïe. En tous les cas, c'était Saint-Gervais, l'homme juste, salue tout le peuple, là, toute communauté, là, et toute personne qui est habituée à écouter nous dans même les SAA. Et nous avons toujours un remerciement à faire avec ma communauté. Quand on parle non pas de communauté, nous sommes en commun ensemble, nous sommes petits ensemble, mais nous avons grandi ensemble. Et nous disons merci premièrement avec toutes les fanatiques. Nous avons fait le fanatique. Et nous disons merci avec M. Jean-Denis. Jean-François. C'est M. François Jean-Denis qui fait chronique sous immigration. Et nous sommes des citoyens, non pas des citoyens du ciel, mais des citoyens terrestres. Et côté nous, il faut que nous adaptions. Nous. Merci, M. François. Et nous disons encore merci en général à toute personne qui vient chercher le mégardure et aussi les produits qui peuvent aider et à monter, ça nous appelle une libido en français, et en créole, ça a augmenté, ça nous appelle bon. Et nous disons merci tout avec les gens qui utilisaient les traitements ou les appareils qui nous gagnent à la fine pointe de la technologie. Ce sont des logiciels qui là pour prendre en charge, surtout côté stimulation au niveau système nerveux, tous les systèmes. Et nous disons déjà, que nous toujours dit que la naturopathie d'aujourd'hui avec la naturopathie 50 ans de cela, c'est pas pareil. C'est tout changé et c'est pas pareil. Maintenant, c'est une autre mentalité, c'est une autre génération de naturopathie. Et nous, comme on te dit déjà, nous respectons ça qui est déjà établi. Nous ne sommes pas là pour nous détruire ça qui est établi. Nous-mêmes, dans la santé d'Homéris, nous marchons sur les lois, nous respectons le royaume, mais ça ne veut pas dire tout ça. 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
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Il n'est pas obligé un diagnostic. C'est un message qu'on voit par où. On appelle ça un signal, qu'il voit par où, qu'il y a une partie en quelque part qui ne fonctionnait pas. 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Vous comprenez? Mais si nous avons demandé plus de temps, il faut prendre un rendez-vous. 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Ou ça m'a dit à l'urgence, tout de suite, ça va qu'attendre. 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
Dans la communauté, il faut que nous mettions ensemble. Parce que nous ne sommes pas capables de tout pareil. Et nous ne sommes pas capables de dire que toute clientèle-là qui est concentrée sur moi. Il y a d'autres monde aussi qui étudie, il y a d'autres monde qui a connaissance, il y a d'autres monde tout, qui est chirurgien, il y a pas quelques monde qui est physiothérapie, il y a pas quelques monde qui l'a pour aider. 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Sachez que moi, je dis déjà, souvent tout le chronique, mais c'est la trône, et qu'il n'est pas les gens, parce qu'ils sont douloureux ou bien longtemps. 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Là où venir, on a mis tout sous biostimulation, on a fait manipulation, on a fait tout ça dépend de nous-mêmes avec les rendez-vous pour nous aider. Surtout, nous qui avons beaucoup de stress. Nous avons un appareil, nous avons un logiciel, nous avons des dentaires, qui est capable de réduire le stress, qui est capable de réduire la tension nerveuse. Ça nous appelle EMG. Comment? Nous sommes capables de tout garder comment le rythme cardiaque va fonctionner. Ça nous appelle ECG. Nous sommes capables de tout garder EEG, qui signifie activité cérébrale là, qui indique parfois son hyperactivité, et nous sommes capables de regarder tout ça. Si nous sommes capables de réactivité ça, nous bon, on rendez-vous tout de suite avec un médecin, un docteur et sous un corps. Parce que première visite, et pour venir nous à domicile, c'est environ 600 piastres pour nous à Montréal. 600 dollars, même 600 piastres, 600 dollars. Comment c'est tout ça qui nous a aidé? On est capable de venir pour venir acheter des produits. 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On est capable d'acheter Tisane Solution d'or. On est capable d'acheter Pinus pour aider. On est capable d'acheter Médardus. Tout ça, on n'a pas besoin de rendez-vous. On est capable toujours de diriger tout vers Mme Timothée, sous besoin Vita R et Vita L. On est capable aussi de chercher un bon produit qui est aidé le corps, c'est DMSO. Et tout ça, nous sommes à Montréal là pour nous aider. C'est le but, c'est participer ensemble pour nous envoyer ça, pour nous envoyer Haïtien monter. Et quand tout le monde dit Maurice, ou bien on aura, on parle, on touche nous. Oui, mais pour qui ça? C'est nous-mêmes, Haïtiens, sommes frères, nous, qui n'aimons pas le niveau ça. Vous savez, les défaites commencer en 1992. En pile, vous devez vous critiquer, parce que vous n'avez pas de côté, vous n'avez pas de côté. En pile, vous devez penser que vous n'avez pas de clientèle, parce que vous mélangez médecine naturelle là, avec médecine vaudouverte. Non, ce n'était pas ça. Mais c'est une vision. Pour ne pas m'amener, pour mener dans notre ligne. Et quand ça nous fait, nous tous mettons ensemble, tout le monde en santé, docteur content, madame content, petite content, et le bon monde qui se traîne là, vous me dites, est-ce que qu'elle prend les immigrants? 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Non, la naturopathie n'a pas couvert papier brun. 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C'était tout ça.

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Rendu public le 16 septembre 2026 et consulté par Alter Presse. Parmi les victimes assassinées identifiées figurent 20 et 21 personnes âgées de 65 à 90 ans, 36 femmes et 7 enfants, précise le RNDDH. De plus, au moins 23 personnes ont été blessées par balles ou à lames blanches.
71 autres personnes ont été enlevées, des dizaines de maisons et de véhicules ont été incendiés, ajoute-t-il. Au moins 71 personnes ont été enlevées lors de l'attaque du dimanche 23 au lundi 24 août 2026, c'est-à-dire 2 × 71. Une vidéo circulant sur les réseaux sociaux, filmée par les bandits armés, montre au moins 25 personnes, dont 3 nourrissons, tous séquestrés au même endroit. Dans l'après-midi, le vendredi 28 août 2026, 13 personnes, dont 7 femmes, et 6 enfants ont été libérés après avoir entretenu en captivité par bandits armés, à la suite du soutien apporté par les Fonds des Nations Unies pour l'enfance UNICEF aux efforts ayant conduit à la libération en collaboration avec des responsables communautaires, rappelle RNDH. Et puis plus loin, RNDH dit, de plus, la présence de la force de répression des gangs déployée en Haïti depuis le mois de mai 2026 demeure peu perceptible sur le terrain. Il n'y a presque rien. Son apport aux opérations de sécurisation reste difficilement identifiable. Pour commettre le massacre du mois d'août 26, les bandits armés ont fait usage de drones de surveillance et déployé un nombre important d'éclaireurs sur le terrain et a documenté l'organisation de défense des droits humains. 5 jours avant le massacre, ils ont aidé par certaines personnes originaires de la commune de Kinskoff afin de pénétrer dans le centre-ville, de se positionner à Villiers, 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
3: 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Et nous amenons toute pensée captive à l'obéissance de Christ. Amen. Donc, il est important, justement, les pensées païennes pour nous renverser et dire tout raisonnement qui s'élève contre la connaissance de Dieu, donc contre la connaissance de la parole, donc contre tout ce qui la parole qui est la vie, qui est la vérité, qui est Dieu lui-même. Donc, depuis pensée païenne, pour nous dire non, je renverse ces pensées négatives. Amen. Amen. La volonté de Dieu est celle qui est bonne, agréable et parfaite. Dieu a des projets de paix pour moi et non de malheur. Lorsque négativité a besoin de venir dans la pensée, pour dire que, est-ce que vous comprenez, bon Dieu, ce n'est pas un bon monde de lier. Amen.
0: Mm-hmm. Amen. On a 2 Corinthiens 10.
3: Oui, verset 5.
0: Amen. Amen. D'abord, dans 2 Corinthiens 10, à partir du verset 5, pour que nous avons parlé par rapport à la langue d'un salon, dans la ligne pour nous. Amen.
3: Amen.
0: Alors, ici, dans 2 Corinthiens 10, verset 5, l'orgueil qui empêchait les hommes comme bon Dieu m'a crasé sa nette, m'a déraciné toute vérité dans cette les hommes ont fait obéir. Amen.
3: Amen.
0: Alors, c'est ça, les dénoms comme message, pour les capables de faire nous obéir dans Christ là. Amen.
2: Alors, mon frère et soeur, quel est l'orgueil qui nous amène qui empêche les hommes comme bon Dieu?
0: Amen.
3: Amen.
2: Oui, effectivement, on voit la vie dans l'orgueil. Nous, ouais, ça vaut, on vaut plus, on ne pas. Si mon qui bon Dieu, ça, est-ce que vraiment les capables nous faire sortir bien? Et avec orgueil, non, nous pensons que nous sommes capables de dépasser mon Dieu. Et pourtant, bon Dieu, c'est le même hein, qui est plus grand passé tout, hein, mes frères Seigneurs. Mais si ma déracine est toute vérité dans cette personne qu'on fait l'autre obéir, moi qui est capable de faire toute obéissance qui est dans cette personne, c'est l'éternel des âmes. Et moi, capable de dire, des fois, je regarde bien, que ma gagne a passé dans cette personne. Et si nous n'avons pas un contrôle de cette personne, nous n'avons pas fait des âmes. Mais comme bon Dieu, là, c'est lui-même qui guide la vie, des fois, c'est lui-même qui prend contrôle et qui ne fait pas réaliser certaines choses dans la vie. Non.
3: Amen.
0: Amen.
3: Amen. Et puis, deuxième point, c'est dans Matthieu 6, verset 10 qui dit que son règne vienne, que sa volonté soit faite sur la terre comme au ciel. Donc, nous a parlé de laisser Dieu régner ici, que ta volonté, que ton règne vienne, que nous t'a quitté, bon Dieu, régner dans cette situation, afin que nous t'avons accomplissement libre qui déjà justement sur la terre, comme au ciel, dans le ciel, dans l'esprit,

0: effectivement, démontrez-nous comment vous nous prier. Et à travers sans sort, avec la situation de vous, c'est à travers de notre prière. Amen. On connaît, c'est on prie, tout le monde connaît, quel que soit, madame, de quelle religion, de l'église, ou de ça, mais son prière que Jésus t'est faite et qui touchait vraiment toutes les religions. Amen.
1: Amen.
0: Alors, d'abord, laisse-nous commencer dans la prière. Ça, nous connaissons déjà, mais la voix est vraiment dans le verset. Côté Lucie, dans le verset. Côté Lucie, dans le verset 10, là, rétablir Saint-Denis pour nous faire volonté sur la terre. Ça pour nous faire la pierre, hein? Alors, bon Dieu, parlez à ça, parlez aussi, Seigneur, là, c'est lui-même, pour nous faire les bons, son nom qui merveilleux, tout ça, il fait des bons bagailles. Et je n'ai que ton règne vienne, que ta volonté soit faite. C'est ça, mon Dieu, que faire, c'est ça qui vous manifeste. C'est ça qui vous accomplit dans la vie, mais est-ce que vous choisissez, Seigneur, la route pour parler dans la vie, mes frères et sœurs? Est-ce que vous Seigneur, pas capable encore, même chanter, on va s'apporter la parole, et puis des fois, des chats, et nous remercions à Seigneur là, et puis quelques mois après, nous rebranchons nous. Et dans le moment ça, il dit oui, que ton règne vienne. Seigneur, c'est vous-même qui apprenez partout. Vous apprenez partout, dans tout côté, dans toute région, dans toute nation. C'est vous-même seul qui apprenez. Les âmes gardées du ciel là, partout, nous sommes belles, nous sommes belles là. Mais les mondes de deuxième ciel là, côté l'ange de Saint-Réa. Mais dans le troisième ciel là, c'est là où il est, Seigneur. Que ton règne vienne, que volonté vous capable manifester dans la vie de chaque monde, dans le nom de Jésus-Christ de Nazareth. Amen.
1: Amen. Et selon une bonne image, vous connaissez dans la voie ici, les bons règnes. Qu'on autorité, qu'on domination, qu'on siège. Ma frère, c'est vraiment de lui donner cette autorité-là, amen, cette domination-là dans nos vies, amen. Wow, amen. Donc, au prochain point, dans Hébreux, verset 10, 35 à 36. Est-ce que vous voulez lire? OK. Donc, Hébreux 10, verset 35-36 nous dit, n'abandonnez donc pas votre assurance à laquelle est attachée une grande rémunération, car vous avez besoin de persévérance afin qu'avoir après accompli la volonté de Dieu, vous obtiendrez ce qui vous est promis. Donc, vous avez besoin de persévérance afin qu'après avoir accompli la volonté de Dieu, vous obtenez ce qui vous est promis. Amen. Donc, nous avons besoin de persévérance pour accomplir la volonté de Dieu afin de voir la promesse s'accomplir. Donc, si on n'a pas de persévérance, on ne pourra pas voir la volonté de Dieu s'accomplir dans nos vies et voir ce que Dieu nous promet suite à cette obéissance-là. Amen.
0: Amen. Alors, dans verset 3, là, dans Hébreux 6, verset 35 à 36, il n'est pas perdu l'assurance, nous, des gagnants, parce que nous gagnons pour récompense là-dedans, mais nous avons besoin de patience pour nous garder sa bonté. Pour nous recevoir ça, les promesses là. Amen. Alors, premier bagage, nous avons besoin de patience. Et dans la Bible, la présence, nous avons tout le monde pressé. Hein? Tout le monde pressé. Hein? Au cas de la présence, tous les n'ont conduit. Hein? Les gagnants, les n'ont conduit comme ça. Ils ont dit, ouais, mon Dieu, trajet à long, et puis, ouais, qu'est-ce que circulation? Parce que là, pas là. Et pour ça, c'est le moment, parce que les frères, quand ils ont parlé, ils ont dit, est-ce qu'on peut

0: quand vous parlez à l'Éternel. Puis c'est pour ça que vous êtes capable de prendre pour parler avec. Pendant que vous êtes en circulation, parce que nous sommes en circulation dans le monde-là, mais pendant notre circulation dans le monde-là, on nous connecte avec le roi des rois, avec Jésus. On prend le temps pour nous capables de parler avec. C'est ça, M. Kassi. Amen.
1: Amen. On se veut que vous êtes patient.
0: Amen.
1: Accompli volonté bon Dieu. Amen.
0: Amen.
1: Jésus. Ensuite, nous avons Marc 3, verset, à partir du verset 33 à 35, qui nous dit, et il répondit, qui est ma mère et qui sont mes frères? Puis jetant les regards sur ceux qui étaient assis tout autour de lui. Voici, dit-il, ma mère et mes frères, car quiconque fait la volonté de Dieu, celui-là est mon frère, ma sœur et ma mère. Donc, par rapport à verset 1, on nous a parlé de Dieu qui nous appelle à rentrer à l'intérieur du temple, parce que c'était une foule qui était dehors, pour nous connecter à ceux qui font la volonté de Dieu. Donc, c'est important pour nous garder ensemble, bon Dieu, pour nous connecter avec le monde qui a fait volonté, bon Dieu. Et puis, ça aide nous tous pour nous faire volonté, bon Dieu, pour nous connecter et puis pour bon Dieu qui a fait œuvre et tout dans la vie, nous. Amen.
0: Amen. Oui, bon Dieu, merci pour ce que vous avez fait. Parce que quand même, je suis pas réchauffé dans une église, je suis en train de penser. Je vais demander à Marie de la volonté de Dieu. Et madame a parlé à Marie, dit, oh, c'est bizarre, parce que vos sœurs, moi, je me dis, je vous ai fait l'écriture, moi, je vous ai visité, moi, ma première fête, par le verre, et ma série, non, Mathieu, 12 à partir du verset 46. Aujourd'hui, Jésus a parlé à tout le monde, toujours des mamans, à un vrai Dieu,
2: en même temps, moi, je voulais dire
0: n'a rendu nos mouvements pour dénoncer c'est la fête du grand pardon. A débuté, aujourd'hui à partir de 18h, depuis que elle a touché la bénédicte, et là, c'est comme la souligne de prière-là qui est le 514-1-7-6-7-7-0, 514-1-7-6-7-7-0 qui est la ligne de prière. Nous avons un moment de 24 heures pour venir à parler du grand pardon. Et c'est la fête du grand pardon qui a débuté aujourd'hui et qui a terminé demain à partir de 19h45. Nous invitons pour qu'à connecter avec nous, n'appelons à chaque 3 heures du temps, c'est des prières intenses, d'avoir prend la parole, moment spirituel, nous avons quand même bien aimé à monter la parole des enseignements. Nous besoin d'enseignements, parce que des fois, nous nous manquons, nous paraissons pardonner, hein? Nous disons pardonner et pourtant, nous ne faisons pas vrai pardon. Nous toujours retournons sur le même bagage là. Moi, invitons à monter sur les prières là. Et pas oublier aussi, nous mettons nos situés dans 45-85 mélangés. Et chaque dimanche, nous là, à partir de 10h30, nous invitons à capables avec nous. Et pour venir dans le temple là, pour capables de recevoir, pour rentrer à l'intérieur. Dans le nom de Jésus et de Nazareth. Permettez-nous de mieux, d'accepter les places à faire avec tout ça, pour les mots de la fête et la prière. Amen.
1: Amen. Donc, sans s'inquiéter, c'est une touche parce que le Saint-Esprit est également parlé à l'homme. L'ennuite, mais on peut aussi comprendre tout le message-là. Et des fois, volonté pour Dieu, pour Dieu, pour nous, quelques petits parties, mais nous, pour qu'on comprenne toute image-là. Et pendant une ensemble, pendant une connectée avec frères et sœurs, oui. À faire volonté pour Dieu, dire que l'on a besoin d'utiliser bouche aujourd'hui, hein, pour te faire volonté pour lui, au travers de la parole du Seigneur, pour te relâcher sur la vie au monde aujourd'hui. Hein. Donc, pendant que ou dehors, ou bien doit pas attendre parce qu'on a besoin de rentrer à l'intérieur, on a besoin de rentrer dans notre dimension. Et puis, pendant qu'on a connecté avec frère et soeur, nous qui en Christ, bon Dieu a révélé nous, petit à petit, volonté pour la vie, nous. Amen. Donc, restez connectés à la source. Connectez-vous à vos frères et vos soeurs et bon Dieu qui a utilisé n'importe qui monde pour les bonnes classer par rapport à volonté. Amen.
0: Amen, amen, amen. Et pendant que j'appelais verset ça, et puis ça qui était venu dans le point, moi je dis, Seigneur, merci. Je me dis, ton travail est important. Il y a plusieurs qui ont faim. Je fais aussi partie de cette foule. Je me dis, ma mère, ma famille me cherche. Mais je me dis, le travail de paître les brebis, c'est important. Et je ne dois pas interrompre ton service pour la famille qui m'appelle. Il y a qui sont là pour me stopper dans ma marche chrétienne. Mais la vraie famille, c'est mes frères et sœurs en Christ. Je reconnais, je dois tout abandonner pour te suivre, car c'est un chemin solitaire. Tu m'appelles à laisser le dehors, car le vrai se trouve à l'intérieur. Merci Seigneur. Que mon Dieu bénisse à travers ce mail qui est débuté. Quel programme, quel protéger, que veiller sur nous-mêmes et que guérir de toutes maladies. Je vous dis shalom, bonne semaine encore. Nous vous aimons de l'amour de Dieu. Soyez bénis à vous de Dieu.
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2: Bonsoir à tous et à toutes. Bienvenue à l'émission Parlant de l'immobilier. Je suis Hudson Chariot, votre animateur, et monsieur Michel Jean. Une émission animée par deux personnes. Dans nos dernières émissions, nous avons parlé du financement, de la protection juridique et de l'importance de l'inspection en bâtiment. Aujourd'hui, nous arrivons à une étape incontournable dans une transaction immobilière. C'est le passage chez le notaire. Mais que fait réellement le notaire? Quelles vérifications sont effectuées avant la signature? Ce sont des questions à poser. Que se passe-t-il avec l'hypothèque, les taxes, les anciennes dettes et les documents de propriété? Et surtout, à quel moment peut-on réellement dire « cette maison est maintenant à moi » Pour répondre à toutes ces questions, nous avons le plaisir de vous passer notre animateur préféré, Michel Jean, qui va vous présenter notre spécialiste de ce jour-ci.
3: Merci, Monsieur Chariot. Alors, nous sommes déjà rendus à notre 8e édition Parlant l'immobilier. Et l'émission L'immobilier, Parlons l'immobilier, a commencé depuis le dimanche, le 2 août. Et nous avions déjà reçu pour vous. Et comme notre premier invité, M. Sulimon Ier, un grand pionnier comme courtier immobilier, nous avions reçu pour vous. Et Brédy Donissin, nous avions reçu également Sophonie Brasier, qui est courtier hypothécaire. Nous avions reçu pour vous Monsieur Désir, qui travaille pour la banque comme courtier hypothécaire. Nous avions déjà reçu à cette émission et pour vous un excellent Monsieur Gérard Médor, un grand spécialiste et en inspection. Donc, Maître David également, qui est un avocat et en la matière. Donc, alors, il nous restait qu'à vous présenter une personne très, très importante dans la communauté. Peut-être que ce nom doit quand même vous dire quelque chose. Son nom nous a déjà attendu dans la communauté. Hein? Et c'est avec un immense plaisir que nous avons présenté nous, Maître Suzy Jean, qui est notaire. Alors, Maître Suzy Jean, Radio Petite Caille, a dit un gros bonsoir, bienvenue à notre micro.
4: Ok, c'est un plaisir pour moi, M. Michel et M. Chariot, pour moi, participer à l'émission ça jeudi. Et je ne sais pas comment vous voulez que je le fasse, créole français, donc vous pouvez me mettre à l'aise par rapport à ce point-là. Est-ce que vous voulez que je parle un peu créole pour que toute la communauté puisse bien me comprendre et un peu en français pour toutes les communautés qui composent la société québécoise?
3: Bien sûr, donc c'est la majorité de ton intervention. J'aurais préféré que ce soit en langue vernaculaire, dans gros créole nous, même qu'on est, ou pas une clientèle seulement haïtien, ou gain un peu l'étranger tout qui vient dans le bureau, ou mettre mélanger bayou, ou mettre mélanger.
4: Eh bien, ok. Donc,
3: alors, Maître Jean, ou gain trois premières minutes pour présenter ou.
4: Pour me faire présentation.
3: Oui, hein? Pour qu'on ait qui est-ce qu'on y est.
4: Ok. Donc, comme moi, je dis tout à l'heure, ça fait mon grand plaisir pour l'émission, ça. Et pour toutes les personnes qui nous écoutent, moi, je suis Maître Suzy Jean, notaire. Et j'ai étudié et auparavant à l'UQAM dans le cadre de mon baccalauréat en droit. Moi, j'ai fait baccalauréat en droit à l'UQAM. Et puis, pour moi, être capable de devenir notaire, j'ai effectué mes études à l'Université de Sherbrooke, où j'ai eu la maîtrise en droit notariat. Donc, je pratique depuis une dizaine d'années. J'ai eu l'opportunité de faire un stage dans un bureau de notaire qui est situé sur la rue Beaubien, où j'ai travaillé pendant plus de 7 ans. Et maintenant, j'ai loué mon propre et bureau afin d'agrandir les affaires. Et quand Bagayo a développé, il faut que nous soyons capables de bailler l'autre monde opportunité tout pour travailler avec nous. Moi, j'ai une bonne équipe qui est là pour nous bien servir les clients. Moi fait immobilier, moi fait mandat en cas d'inaptitude, moi célébrer mariage tout. Et puis immobilier, c'est à longueur de journée, c'est une grande partie de notre travail, moi.
3: Bon, ça veut dire que je crois que la communauté a pral bien servi aujourd'hui avec feuille de route ça. Alors si je comprends. Et bon, je vais quitter mon co-animateur de poser aux premières questions, M. Hitson Chariot, pour poser aux premières questions. Et puis après, je vais retourner avec vous.
4: Ok, ça fait un plaisir.
2: Mais Jean, c'est encore moi, Hitson Chariot. C'est un plaisir pour nous parler à vous aujourd'hui. Et première série de questions, là, pour commencer par le rôle du notaire. Et c'est quoi exactement le rôle du notaire dans une transaction immobilière?
4: Donc, le rôle, bien entendu, notaire l'a joué. Moi, je n'ai pas les créoles, OK? Mm-hmm. En fin de compte, on a son petit résumé en français et pour tout l'autre monde, parce que moi, j'ai un pile client, qui sont dans toute communauté. Mais je dis, on a fait une émission, surtout pour nous sensibiliser la communauté là. Mm-hmm. OK, est-ce que nous d'accord avec
3: ça? Oh, c'est très, très, très important. C'est ça, c'est ce que nous voulons. Nous connaissons la capacité française ou pas de problème avec elle, mais nous voulons gros peuple pas nous, qui a écouté radio, petite KL radio, la KIOA, faut qu'on a bien assimilé son abdi.
2: D'ailleurs, c'est pour eux l'émission.
3: C'est pour eux. C'est pour nous que nous cherchons un gros monde, tant que vous mettez ces gens.
4: Ok. Moi, je suis capable de dire que le notaire joue un rôle fondamental dans une transaction immobilière. Là, et tout d'abord, c'est un officier public. Là, il dit officier public, ce qui signifie que le notaire là, doit avoir une valeur authentique à acte immobilier à titre d'acquisition que Mounsa a fait. C'est plus gros rôle que notaire l'a joué parce que pas li là pour le bien servir acheteur pour le vérifier toute bagaille qui gain pour faire. Le notaire est aussi un conseiller juridique. Il accompagne toutes les parties et moi gain pour m'expliquer acheteur ou bien pour m'expliquer vendeur à toute clause qu'il a acte là. Moi pas qu'un doit paraître avec un acte pour moi dit client mais à ou tu bon faire ou capable signer là ça me pas explication. Rôle primordialement moi c'est pour m'expliquer client là qui ça que l'a embarqué.
2: Et puis en plus mettre Suzy notaire li gagnon les considérer comme un professionnel impartial, c'est-à-dire que contrairement avec un avocat, si on achète lui-même les engageant un avocat pour dans une transaction, avocat ça il gagne pour devoir pour le protéger intérêt et acheteur. Mais contrairement avec un notaire lui-même il est supposé impartial, va vrai Maître Suzy?
4: Oui, les nous parler de impartialité, c'est parce que et même et si c'est acheteur qui choisit notaire là a travaille pour toute partie. L'a travaille pour vendeur, l'a travaille pour acheteur et l'a travaille pour banque lantôt. Mais rôle notaire et c'est pour lui bien servir client là qui acheté là tout pour lui capable dire s'il voyon erreur s'il voyon bagage qui pas correct lui gain pour obligation pour expliquer lui mais notaire là doit rester impartial lui pas doit agir pour yon partie contre l'autre.
2: 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Est-ce que gon temps exactement pour notaire pour client acheter à contacter notaire ou dis-moi est-ce que c'est acheter qui a choisi notaire ou bien c'est vendeur qui choisit?
4: La règle générale c'est acheter qui choisit notaire.
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4: 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OK. Donc le vendeur là pas gain droit imposer le notaire parler.
3: OK.
4: Mais comme moi je t'expliquer l'encadre une vente de plusieurs fractions de copropriété, c'est l'encadre ça, entrepreneur là capable de dire, acheteur là, moi pas capable de courir d'un notaire à un autre notaire, donc moi choisir un notaire qui peut faire toute transaction. 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
4: 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Mais la règle, c'est l'acheteur qui choisit son notaire.
2: 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C'est non transaction immobilière, grand pile acteur qui participait dans la transaction ça, mais c'est il y a le courtier immobilier aussi. Et qui relation que un notaire qui t'a supposé gagner avec un courtier immobilier, puis les courtiers immobiliers pour les documents par notaire, qui document, quels sont les qui document que courtier t'a supposé voyer par notaire là pour une transaction immobilière.
4: Non, normalement, le courtier doit transmettre au notaire tous les documents de base, et tels que la promesse d'achat, et la promesse d'achat signée par les deux parties, les comptes propositions s'il y en a eu, les annexes à la promesse d'achat, et obligatoirement le certificat de localisation.
2: OK.
4: Et les coordonnées du vendeur aussi. Pour que, et le plus souvent, c'est le courtier du vendeur qui transmet le dossier au notaire. Donc, ce courtier-là doit transmettre aussi au notaire les coordonnées du vendeur pour que le notaire puisse et parler à ce dernier.
2: Qu'est-ce qu'il y a un rapport entre courtier immobilier et notaire là?
4: Mais rapport qui gagne entre courtier et notaire là, c'est pour lui, parce que lui servit de pont tout d'abord entre vendeur là et notaire là. Donc lui communiquer avec notaire là et puis pour lui voyer document yo. Et si manque document tout, notaire là a communiqué à courtier pour lui dire manque document. Et notaire là qui a communiqué avec courtier en tout pour lui dire qui la transaction a faite, qui date la fête, et si courtier manifesté envie pour lui venir, et puis lui venir tout en agissant respectueusement, parce que rôle courtier en fini, côté pas notaire a commencé.
2: 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C'est-à-dire même si courtier n'est pas présent lors de la transaction, ce n'est pas un problème.
4: Pas un problème. Mais gen courtier qui vle là, moi-même, moi toujours dis yo, ni pas gen problème pour nous là, n'a pas accompagné la transaction, nous vle accompagner client et jusqu'à la fin, mais roule pam, c'est là, l'embureau, hein, c'est moi. C'est moi, c'est le dossier.
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4: Mais si moi je vois un dossier et côté courtier envoyer document yo ben moi il voyait promesse d'achat il voyait DV la déclaration du vendeur il voyait certificat de localisation moi-même à l'intérieur de la promesse d'achat grand côté qui dit que cette transaction là doit être effectuée le ou avant telle date. Okay. Dans la facture de commission de l'agent d'immeuble aussi, cette date-là est mentionnée. Il y a une date qui est mentionnée. Donc moi, ce que je fais, je communique avec le vendeur, je communique avec l'acheteur en tout premier lieu, pour voir, parce que c'est l'acheteur qui me choisit, pour voir avec ce dernier et qu'il est nous capable de rencontrer en tout premier lieu pour nous signer acte d'hypothèque, non.
2: Okay.
4: Puis, moi, ouais, par exemple, la promesse d'achat, transaction a dû être faite soit vers le 1er octobre. Si, ça, c'est un exemple, moi, Barou. Ou moi, rencontre le 22 septembre pour nous signer avec hypothèque là, est-ce que c'est correct pour vous? Et puis, le 1er octobre, m'a signé acte de vente là à 4 heures. Okay. Fait point ça avec lui. Et puis, moi, dis moi, bon, date de signature de l'acte de vente-là, sous réserve de la disponibilité du vendeur. Parce que faut moi gagner entente nous tous les deux pour me capable fixer yon l'heure. Parce que nous t'es déjà prévoit cette transaction le 1er octobre, mais m'a regardé et comment nous capable faire pour tous deux mon yo capable bien servir.
2: 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Mais maître, je vais parler de délai. Est-ce qu'il y a une différence entre notaire X et notaire Y? Parce que des fois que ou bien doit voir un document par un notaire et puis délai a passé puis notaire livre absolument pour faire un nouveau document par lui pour mettre date délai à jour, Et tandis que chez d'autres notaires, même si le délai a expiré, ils font transaction pareil. Est-ce qu'il y a une différence entre notaire X et notaire Y?
4: OK. Par rapport à cela, moi, je suis capable de dire que la différence qui gagne, c'est la perception notaire là. Moi-même, les dates que nous avons mis dans l'offre d'achat passé, moi, toujours, on m'a demandé pour nous faire signer une modification pour la date. Moi, j'ai même fait ça. Moi, je dois aller à l'autre notaire qui n'a pas de problème pour lui. Mais si nous fixons une date de transaction, par exemple, le 1er octobre, comme moi, je l'ai dit à l'heure, il y a un problème de fond. Fait le pack à fête 1er octobre là, c'est le 4 octobre les capables fait. Moi, pas demandé en modification.
2: OK. OK. Par exemple, conseil de notaire, tout, si, par exemple, côté que, mettons qu'il y a un couple qui est marié, par exemple, et que promesse d'achat, il y a une partie là-dedans qui dit si vous mariez, un homme marié, madame Nita, supposé si, hein. Il y a un notaire qui continue la transaction, même si madame n'a pas si, hein. Il y a un qui. Est-ce que ça a son différence ou est-ce que la loi permet ça?
4: OK. Moi, capable de dire, mais qui côté que mon marié, même s'il n'est pas acheteur, il est obligé de signer, c'est l'acte d'hypothèque surtout. Ce n'est pas l'acte de vente. Parce que l'acte d'hypothèque là, si mon yo acheté, si couple. C'est un couple lié, mais c'est un seul qui a acheté, mais acheté pour occuper Kayla à deux. Donc, monsieur a intervenu pour le dire dans l'acte d'hypothèque là, même s'il a enregistré une déclaration de résidence familiale sous propriété que madame n'a pas l'acheté, droit banque là passer avant droit pal. C'est pour ça qu'il a exigé pour l'autre partie a intervenu.
2: Par contre, si vous voulez expliquer, Monio, la différence qu'il y a entre acte d'hypothèque et acte de vente?
4: Acte d'hypothèque et acte de vente. Mais la différence qui gagne l'an 2 ans, c'est que les gens ont acheté un caille et puis ils n'ont pas gagné assez d'argent pour le payer vendeur. Par exemple, ils ont acheté pour 200 000. Son exemple, moi, bail. Ils ont acheté pour 200 000 $ mais ils gagnent seulement 20 000 $ Ils sont obligés à aller à une banque. Et puis, banque là, bali yon prêt hypothécaire pour li capable de joindre l'argent pour le payer vendeur là. C'est ça, nous fait le signer avant, c'est acte d'hypothèque là, qui reconnaît que propriété que le pral acheté a gagne une banque qui gon droit sous lui. 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
2: OK.
4: Ou ses propriétaires.
2: OK. Mais, Jean, mettons que transaction fin faite là, 16 heures, transaction fin faite, et puis Emmanuel Lacayo, et puis le lendemain. Est-ce que banque l'a annulé après ça?
4: Une fois que toute banque et toute transaction fin signée, notaire a signé, banque n'est pas capable d'annuler.
2: Banque n'est pas capable d'appeler là. Dans quel que soit le cas?
4: Mais quel que soit le cas, une fois que notaire l'a signé, cela veut dire que la propriété est vendue. Notaire a une responsabilité envers vendeur là pour lui remettre l'argent.
2: OK.
4: Mais si acte n'a pas co-signé, banque l'a voué l'argent, noté à convoquer tout le monde, les gens sont au bureau là.
2: Oui.
4: Mais l'acte n'a pas encore été signé. Et puis la banque appelle le notaire pour lui dire d'arrêter la transaction. Le notaire doit l'arrêter.
2: Oh, là, vous parlez que, mettons que Mounio dans le bureau notaire là.
4: Oui, mais il n'a pas co-signé.
2: Mais depuis que tu es ancien, même si on est en bureau.
4: Depuis que tu es ancien, même si on est en bureau, l'acte est clos.
2: Okay. Mais est-ce que notaire n'a pas qu'à dire, ah, tu es ancien? Là, ça, c'est.
4: Mais une fois que c'est. Non, on n'a pas le droit de mentir. Si on n'a pas signé, la banque l'a réelé, elle a fini de voir l'argent. C'est que la banque l'a une raison qui fait l'irrélé pour être capable de protéger. 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
3: 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Et dans le cas de une transaction immobilière, et ça arrive que gen moun comme si qui un entrepreneur qui fait qui travaille dans caille et puis il a pas été payé, mais il prend une hypothèque légale sous caille là pour dette là, mais propriétaire là pas au courant. Il n'est pas au courant que entrepreneur prend hypothèque légale. Là, qu'on y a propriétaire ça, il mettait qu'à la en vente, il pourra le faire au moment de la transaction, il a ballon prix pour qu'à la, il a accepté. Mais notaire là, dans la recherche, il y a qu'à la gagne une hypothèque légale sous lui. On ne connaît pas si ce n'est pas erreur, il paraît les gens qui ont vendu pour dire ça. 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Mm-hmm. Alors, il dit propriétaire là, s'il pas paye dette ça, transaction pas qu'a fait. 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Qui s'arrive dans une situation comme ça? 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
4: 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Parce que rôle notaire là, c'est protéger acheteur. 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
1: N'après plus que vous écoutez l'émission Parlons de l'immobilier, une émission animée par Hudson Chariot et Michel Jean. Et nous toujours avec notaire Suzy Jean. Et la prochaine question, c'est concernant vérification avant la signature. Et tantôt, avant que nous t'ai passé dans la pause publicitaire là, question est allée vers vérification. Mais question Michel t'a posé là, il était concerné vérification que notaire t'a supposé faire. Et avant que pour assurer lui que acheteur a besoin d'un titre qui est clair. Et là, on a continué dans le même lancer pour nous poser Maître Jean. Question, Maître Jean, ou toujours là?
2: Oui, moi et là. Oui, avec nous.
1: Question, c'est quoi yon titre? C'est comment faire pour rechercher un titre et que auditeur, auditrice cap coûté là, il y a autant d'un titre de propriété, qui ça a représenté pour vous?
2: OK. Donc, notaire, là, les recevoir un dossier, il y a une obligation pour lui faire une vérification, et on bagaille, il y aurait les recherches de titres. Là, l'enregistre foncier, il y a des, pour louer, si moun qui signe, offre d'achat, ou bien promesse d'achat comme vendeur, là, est-ce que c'est lui-même qui propriétaire, effectivement? Et dans certains cas, ils font un examen de titre, même dans les 10 ans, pour le titre, pour le qui est-ce qui était propriétaire. Et ils sont capables de remonter même jusqu'à 30 ans, juste pour être capables de vérifier si pas une hypothèque et l'autre hypothèque qui était là avant que le vendeur a acheté, pour être capables de faire le nécessaire pour le radier, pour que c'est hypothèque qui était sous Kaila, c'est hypothèque acheteur seulement.
1: OK. C'est à peu près la même question, Michel, t'a posé tout à l'heure. Il y a une ancienne hypothèque que yo pas radié. On fait quoi avec?
2: On fait les démarches nécessaires pour radier cette ancienne hypothèque-là parce que elle ne doit pas rester sur la propriété.
1: Et puis selon Jean-Michel t'a parlé tout, il t'a dit que si par exemple notaire lui-même t'a oublié radié une hypothèque, et m'a rappelé Maître Jean.
2: Oui.
1: Et il y a de cela une quinzaine d'années que moi-même t'ai gon un petit problème avec une propriété côté que m'étais fin acheté et puis agent m'a connu qui amitié qu'il t'ai gagné avec notaire là à cette époque-là. Et il y a les taxes pas de payer. Taxes, c'est-à-dire que propriétaire là, ancien propriétaire a été doué une quinzaine de mille de dollars sur propriétaire là. Même pas qu'on ait qui s'est passé avec agent et notaire là, taxes pas de payer. Moi-même, après un an, et Villari les moins, il dit que ça a passé, ça a l'air que taxes, ils ne suivent pas suivre vendeur, ils suivent propriété. Et que notaire, et que ont demandé pour me payer comme ça. Et puis moi-même, moi prends un avocat, et puis avocat, le notaire, et puis ça pas prend pile le temps. Que notaire te font un chèque. Et vous le payez. Est-ce que vous avez plus éclairé?
3: Non, comme ça. Et ça, livre connaît. Est-ce que c'est notaire qui paye comme ça ou bien c'est ancien propriétaire qui paye le médian?
2: Donc, et un bagaille et au saut de là, pas d'accord ensemble avec vous ou pas ou dit ou pas qu'on est que c'est coutier en tête de connivence avec notaire là, quel que soit coutier, hein, même s'il était de connivence avec notaire là, le notaire doit faire un travail qu'on appelle un travail minutieux qui est essentiel à la vente d'une propriété. Okay. Il gagne pour obligation pour vérifier si taxes sont payées. Ça, et un courtier immobilier pas qu'à dire fermé jour sous ça. Parce que rôle notaire là, comme moi ça dit tout à l'heure que m'a répété, rôle notaire là c'est pour le bail acheter à un titre clair. Libre de toute dette. Donc, s'il pas payé taxes là, bien entendu, ou même on prend un avocat, avocat et les notaires là, parce que avocat pas prendre les vendeurs là. Notaire là dans cas ça, il est capable de communiquer avec vendeur pour lui dire mais ça qui s'est passé, mais ça qui s'est passé, donc j'ai besoin de tel montant.
1: Mm-hmm.
2: Et le vendeur ne répond pas, donc et notaire là a une obligation lui-même pour la quitter. Après ça, notaire là qu'a cherché responsabilité vendeur là pour demander remboursement.
1: OK. Moi-même et Michel Gelab a avancé quelque chose.
3: Bon, et Maître Jean, dans le cas d'un achat, et parce que j'ai fait plusieurs et transactions immobilières déjà dans Vim, donc notaire là, il a toujours fait recherche concernant historique propriété que m'a acheté. Notaire là, il a calculé combien d'années. Est-ce que il est obligé d'aller depuis le premier jour que il a été bâti la première propriété là? Ou bien bon nombre d'années. Ça veut dire, dans le cas d'un kay qui a 70 ans d'existence, 80 ans d'existence, qui a passé 10 propriétaires, est-ce que notaire là obligé à aller depuis première jusqu'au dernier pour transaction en fait?
2: Moi-même, moi pas monter, bien entendu, je dis que je vais monter juste l'an dernier, mais moi-même, moi vais monter à 30 ans pour l'hypothèque et des fois moi qu'on allait plus loin pour qui ça me doit aller plus loin si on déclaration de transmission qui fait moi doit aller côté que tu gagnon à deux ventes dernièrement moi fait une transaction côté moi remonté à 75
3: ou 75 ans
2: en 1975
3: ah, OK
2: moi remonté jusque là et tu gagnon 51
3: ans.
2: Okay. Oui, qui était assumé par vendeur là, que m'a fait déclaration pour lui, et puis c'est vente moi m'a fait, moi obligé, moi pas gain hypothèque, pas gain en banque pour m'a demander rien, moi capable de faire une demande et de radiation par péremption 30 mètres. Parce que il y a 30 ans passé, m'a pas demander une hypothèque là et une banque, quoi que ce soit, mais c'est pour me retirer le quand même.
3: OK, c'est bien. Ça répond à ma question.
2: OK.
1: 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Notre transaction, il y a le mot servitude. C'est un mot qui apparaît un petit peu bizarre pour acheteur. 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Et qu'il sous découvrir une servitude sur une propriété, qui sont faits, est-ce qu'une servitude qui a empêché un acheteur d'acheter une propriété?
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2: C'est ça lié à une servitude.
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2: 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Parce que il y a des gens qui ont acheté un caille et puis il faut que les passer sous propriété ou l'autre pour le sortir.
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2: Donc, courtier immobilier, lui-même, il a un travail pour le faire, beaucoup de pal. 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
0: 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C'est une première fois, mais ce n'est pas une dernière fois.
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2: 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Ça, c'est l'émission Parlons de l'immobilier, animée par Hudson Chariot puis Michel Jean. Et sous besoin d'émission, bienvenue dans 514-609-5705, 514-609-5705 pour toutes questions concernant l'immobilier. Merci, à la semaine prochaine.
0: 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Nous finis avec Parlons Immobilier, Lampierre, le petit bar du dimanche soir. 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Merci. On se donne rendez-vous à la semaine prochaine.

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0: Joyeux tour de soleil supplémentaire à notre frère Dadi Jean-Charles. Dadi, ton dévouement et ta générosité envers les autres sont une source d'inspiration au quotidien. Que cette nouvelle année te rende aucun type tout le bien que tu repens autour de toi. Santé, longue vie à toi, mon frère.
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